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2: Bonjour, bonjour à tous pour cette Air de Rien estivale du mois d'août. Enfin, pour le mois d'août, j'ai la chance d'être par téléphone parce que notre invité est à Berlin. Il ne sera là qu'au moment du festival. C'est Vladimir Stupel. Bonjour Vladimir.
3: Bonjour Sylvia.
2: Alors, pianiste, concertiste, chef d'orchestre, président et directeur artistique de ce festival dont c'est la 16e édition. Alors, je vous laisse le privilège de nous donner le nom de ce festival.
3: Merci beaucoup. Tout d'abord, merci beaucoup de m'avoir sur vos ondes. Je suis ravi. Le festival s'appelle Ich Liebe Zen Musik au pluriel parce qu'il y a beaucoup de musique, musique de chambre, musique en solo, musique d'orchestre. Donc, on a décidé à un moment donné de appelé le festival Ich Liebe Zen Musik. Le festival Ich Liebe Zen Musik existe depuis 16 ans. Mmh. Et c'est très facile pour moi de compter parce que notre fils aujourd'hui a 16 ans.
2: Voilà.
3: Il était né en 2010. Et c'est ainsi qu'on compte les années du festival parce qu'au tout premier festival, il n'avait qu'un mois et demi.
2: Donc c'est son cadeau d'anniversaire, si je comprends bien.
3: C'est à peu près son cadeau d'anniversaire et ce qu'il nous a fait, lui. Actuellement, il se trouve en Estonie, dans le cadre d'Académie Paavo-Järvi, où il joue des percussions d'orchestre, des timbales, triangles et plein d'autres choses. Tout ce qu'on peut frapper, il joue. Mais a priori, au début... Et maintenant également. Il est violoniste et altiste et il va participer au concert de clôture le samedi 8 août. Mais on va en parler un tout petit peu plus tard. Donc alors, le festival fête sa 16e année. Nous en sommes absolument ravis parce que nous avons survécu, et je n'exagère pas en utilisant ce mot, nous avons survécu la pandémie, nous avons survécu plein d'autres problèmes et nous sommes toujours là.
2: Eh bien, bravo, bravo à vous et à votre épouse, parce que vous parlez de votre fils qui a de qui tenir, puisque vous êtes un couple de musiciens. Et ça doit être très excitant pour vous de gérer, de créer, d'organiser ce festival. Alors, je vous laisse présenter votre épouse.
3: Mon épouse Judith Engelson, elle est violoniste, altiste, co-directrice de ce festival. Et nous ensemble avons fondé ce festival il y a quand même pas mal de temps déjà, en 2009, dont la première édition a eu lieu, comme je vous ai déjà dit, en 2010. Mon épouse possède une énergie incroyable, et mis à part ce festival-là que nous gérons depuis 16 ans, nous avons encore un deuxième festival que nous sommes en train de gérer actuellement aussi, à Berlin, qui s'appelle La Dernière Rose d'été, et qui va fêter ses 12 ans. Donc, c'est nos deux aussi qui sont les directeurs artistiques de ce festival de Berlin qui aura lieu juste après notre festival de Gviv au mois d'août, entre le 14 et le 18 août.
2: Alors comment un festival comme ça est arrivé? Vous parlez de Berlin, comment un festival comme ça, comment vous avez eu l'idée de le faire à Gviv? Vous avez eu un coup de foudre pour Gviv? Expliquez-nous, parce qu'on vous avait eu en vrai au studio il y a 2 ans. Pourquoi Gviv?
3: Je suis toujours en vrai, même si je ne suis pas en studio chez vous.
2: Non, je veux dire donc, physiquement au studio.
3: Bien entendu, donc ce n'est pas l'intelligence artificielle qui vous parle. Et je dois avouer que nous sommes assez soulagés d'être des musiciens parce que je pense que le temps que l'intelligence artificielle puisse faire de la musique au niveau des humains, ce n'est pas pour demain. Ce n'est pas demain la veille.
2: Heureusement.
3: Donc nous sommes tous les deux tombés amoureux de ce village d'Gviv, qui s'est agrandi depuis, donc maintenant c'est la ville d'Gviv, aux causes d'une amie très proche qui nous a quittés malheureusement il y a 16 ans, en 2020, Marianne Chapeiro, qui a déménagé sur Aigues-Vives en 2006, et nous sommes venus la visiter. Et on s'est dit que ce serait un endroit absolument parfait pour un festival. Mmh. C'était l'idée de mon épouse d'ailleurs. Ma réponse fut mais je ne pourrais plus faire de vacances ici. Et elle a dit mais ainsi tu auras toujours une raison de venir à Aigues-Vives. Et elle avait raison. Voilà. J'ai toujours une raison de venir à Aigues-Vives. Et même pendant la pandémie, on prenait la voiture, on descendait de Berlin jusqu'à Aigues-Vives, on donnait des concerts en plein air, mmh. et on donnait des concerts aussi pour nos aînés. Au foyer Paul Jordana d'Aigues-Vives en plein air. Et, c'était très important d'ailleurs, je dois souligner que c'est très important pour nous de couvrir toute la gamme de notre audience, de notre public, mmh. si vous voulez, entre les enfants, parce qu'on fait des concerts aussi pour les écoles d'Aigues-Vives, et nos aînés au foyer.
2: Et entre les deux, les étudiants, puisque vous avez cette volonté, bien sûr, de partager la musique, mais aussi de la faire aimer et de faire émerger des talents. Hein. Et cette année, je vois que, ça y est, vous redémarrez tous ces concerts avec des étudiants. Il y avait eu une pause, malheureusement, et là, vous devez être tout content de relever cette académie.
3: Nous sommes absolument ravis de pouvoir faire revenir les étudiants parce que la pandémie, encore une fois, mm-hmm. Qui a fait une coupure dans l'académie, car tous nos étudiants ont été logés chez l'habitant. Mm-hmm. Les habitants d'Aigues-Vives, avec une générosité absolument incroyable, ont ouvert leur maison à nos étudiants et pendant quelques années, nous avions eu jusqu'à 25 étudiants par an. Maintenant, il n'aura que 8. Ça, c'est déjà très, très bien, parce qu'on redémarre doucement.
2: Ben oui.
3: Donc, on aura 6 violonistes, une pianiste et une chanteuse.
2: Et donc, ils participeront à certains des concerts, puisqu'en fait, ce festival, cette 16e édition, se partage en trois dates, on va dire, le 2 août, oui. le 7 août, et le 8 août. Mais avant de parler un peu du détail de ce programme, de cette très belle affiche, depuis le début, vous avez des affiches très colorées qui attirent l'œil. Avant de parler du programme et du choix du programme, on va déjà entrer dans la musique, puisque vous avez choisi comme premier extrait, je vous laisse présenter, Albert Dietrich dans...
3: Albert Dietrich, un homme complètement inconnu, en ce qui concerne le grand public, un homme très connu pour nous, les musiciens, parce qu'il a écrit le premier mouvement de la célèbre sonate FAE, avec des autres compositeurs, beaucoup plus célèbres que lui, Robert Schumann et Johannes Brahms. C'est une sonate qui a été dédiée à l'anniversaire d'un très très grand violoniste de l'époque, Joseph Joachim,

0: Ça, c'est une chose qui nous tient beaucoup à cœur, c'est que les métiers artistiques ont été le moteur pour montrer que c'était le moteur, c'était la motivation et c'était aussi une collaboration extrêmement fructueuse. Car Johannes Brahms a écrit que, avec, n'a écrit. Pas que, bien entendu, cette sonate, un mouvement de cette sonate. Il a écrit le concerto, le célèbre concerto pour violon, orchestre, et il a édité ce concerto. Il a corrigé beaucoup de choses à l'aide de Joseph Joachim, qui était un violoniste, qui lui disait, écoute, ça, c'est pas trop violonistique ce que tu es en train d'écrire. Est-ce qu'on peut changer ça?
1: Ah, c'est très intéressant.
0: C'est vraiment connu, ce métier artistique. C'est
1: Ben
0: un
1: écoutez,
0: couple qui travaille comme ça.
1: on va écouter alors un petit extrait, on va peut-être 3 minutes, hein, et on se
0: Parfait.
1: retrouve juste après.

0: Sur Radio Alliance Plus, après ce premier extrait musical, nous retrouvons Vladimir Stoupel et parlez-nous donc de la journée du 2 août.
1: La journée du 2 août, il aura au programme Clara Schumann, trois romances pour violon et piano. Cette célèbre sonate écrite par trois compositeurs, Dietrich Schumann et Brahms, pour violon et piano, qui s'appelle sonate FAE. Pourquoi FAE? Eh bien, étant à Berlin, j'en profite de mon piano, qui est juste à côté, pour vous expliquer. Pourquoi FAE? Parce que ça, c'était le devis de Joseph Joël.

0: Joachim, Josef Joachim, qui en allemand s'appelle Frei, aber einsam. Traduit en français, ça donnerait libre, mais solitaire.
1: Libre, mais solitaire.
0: Libre, mais seul, oui. Libre, mais seul. Et si on utilise les premières lettres de son devis, ça nous donne F.
1: F.
0: A. E.
1: D'accord. Voilà l'explication.
0: Donc, ça nous donne déjà le début d'une mélodie. Les deux compositeurs, Dietrich et Schumann, ont utilisé ce qu'on appelle un leitmotiv, si l'on veut, ou cette petite mélodie dans leur mouvement. Brahms était jeune et rebelle, mais ne l'a pas utilisé du tout dans son scherzo. Ça n'a rien à voir. Mais c'est une musique absolument formidable. Après, on continue sur un morceau, ou sur deux morceaux, pour alto et piano, parce que mon épouse Judith Engosom, elle joue également de l'alto, avec Rebecca Clark, mm-hmm. une compositrice extraordinaire, qui sera présente dans deux concerts pendant notre festival, qui s'appelle Morpheus pour alto et piano. C'est un morceau assez bref, aux alentours de 5 minutes. Même si ça s'appelle Morpheus, on ne s'endort pas. Parce que c'est un très, très, très, très joli morceau. Et on termine le concert des deux avec la sonate d'Henri Viotan, le compositeur belge francophone, pour alto et piano opus 36. Viotan, qui était un célèbre violoniste, formidable compositeur pour violon, il a écrit une sonate pour alto, qui est devenue aussi exactement aussi célèbre que ces morceaux pour violon. Il a obtenu des critiques extrêmement élogieuses parce que personne ne s'attendait que Viotan joue de l'alto, mais en Angleterre, il a été ovationné debout par des Anglais après avoir présenté cette sonate au public.
1: Donc une journée...
0: ça, c'est la journée de Dieu. Août.
1: Une journée du août très, très dense. J'ai l'impression, en vous écoutant, que vous parlez des artistes qui viennent. C'est aussi une grande histoire d'amitié, ce festival, hein, j'ai l'impression. Amitié entre...
0: Absolument. Au début, le premier concert, il n'y en a que notre duo, le duo Engelson-Stupel. Mais après, pour le deuxième grand concert, le vendredi, le 7 août, on continue avec des artistes invités qui viennent d'Espagne, que nous connaissons depuis un moment déjà, mais on n'a pas eu encore la possibilité de les inviter. Ana Luc Fernandez, une très grande violoniste espagnole, et une étudiante au piano, Jocelyn Andoko, qui est une étudiante au conservatoire Peabody à Baltimore. C'est une indonésienne qui va jouer à notre festival à Aigues-Vives et aussi à notre festival à Berlin.
1: C'est très international, hein, tout cela.
0: c'est très international. Notre vie est internationale.
1: Est-ce que les étudiants ont le trac de venir dans un petit festival aussi dense, aussi intime et aussi merveilleux qu'Aigues-Vives, où ils se sentent très détendus, en vacances?
0: Je pense que pour nos étudiants, et si je ne me trompe pas, la plupart de nos étudiants viennent des États-Unis, à Aigues-Vives et aussi à Berlin. Je pense que pour nos étudiants, c'est extrêmement important de venir voir la vieille Europe, comme on l'appelle, parce qu'il y a quand même beaucoup, beaucoup, beaucoup, beaucoup de jeunes musiciens qui sont en train d'apprendre la musique européenne, la musique qui a été écrite, dans l'atmosphère de la vieille Europe, comme Brahms ou Schumann, ou même Rebecca Clark, mais ils n'ont jamais mis les pieds en Europe.
1: Ah, donc voilà, vous leur donnez l'occasion.
0: ça va leur donner l'occasion. Et ce qui était très intéressant, je dois dire que j'ai admiré les habitants d'Aigues-Vives de pouvoir communiquer avec nos étudiants chinois, américains, japonais, australiens, sans pouvoir parler ni l'anglais ni le chinois, mais il y avait toujours une compréhension basée sur la musique.
1: Sur la musique.
0: Ça, c'était extraordinaire. Et ils étaient presque comme les supporters dans un match de foot. Ils venaient au concert des étudiants
1: plus
0: pour soutenir leurs étudiants, mais quand même plus calme.
1: Et ces concerts ont lieu où dans Aigues-Vives? Parce que l'heure et le lieu.
0: L'heure et le lieu. 20h30, le 2 août, le 7 août et le 8 août, toujours à 20h30, à la salle Mario Sekol. C'est en bas du village, presque à l'entrée du village. Difficile de manquer parce que c'est un grand bâtiment rouge à droite de la route. Il y a plein d'espace pour se garer, ce qui est important.
1: Bien sûr.
0: Et voilà. Et il y a la clim.
1: Ah, bah alors, ça c'est ça un argument. C'est un argument choc.
0: Oui, absolument. Alors vous, non, ça, c'est important.
1: Vous parliez de la vieille Europe et je fais un jeu de mots sur Henri Vieuxtemps. Je ne sais pas si c'est très bon goût. Mais annoncez-nous donc la deuxième musique d'Henri Vieuxtemps. Vieuxtemps, pardon.
0: Donc, Henri Vieuxtemps, c'est la sonate pour alto et piano opus 36 que nous avons joué déjà à maintes reprises, bien entendu, y compris à Aigues-Vives, je pense, il y a à peu près 10 ans. Mais ça fait toujours plaisir de jouer cette sonate parce que surtout le deuxième mouvement, et je voudrais bien que vous fassiez passer le deuxième mouvement de cette sonate un peu sur vos ondes pour donner un peu le goût à nos auditeurs. Le deuxième mouvement s'appelle La Barcarolle. C'est vraiment un morceau absolument extraordinaire et très touchant.
1: Nous écoutons.

0: Alors sur Radio Alliance Plus, c'est toujours un grand plaisir d'écouter parler de musique. Là, c'est Vladimir Stupel, donc qui a généré ce festival à Aigues-Vives. Vous vous lassez pas, vous êtes parti pour encore 16 ans ou même plus.
1: Tout d'abord, je n'ai pas généré cette option, mais avec ma femme Judith Engolson. Ensuite, on est parti pour très longtemps. Ça, je peux vous le dire. Alors, on n'est pas venu pour partir tout de suite.
0: Est-ce que ça s'adresse à un public de connaisseurs ou est-ce que la population vient? Quelle est un petit peu la renommée de ce festival?
1: C'est tout public. Tout public. Il n'y a pas de connaisseurs, il n'y a pas de gens qui n'y connaissent rien. Vous savez, le célèbre violoniste Eugène Isaïe, le violoniste franco-belge, il a joué pour les troupes pendant la Première Guerre mondiale. Il disait aux soldats, il ne faut pas s'y connaître, il faut juste écouter.
0: Oui, juste écouter. Et toutes les émotions.
1: Il faut juste écouter parce que la musique part des émotions. Mm-hmm. Nous avons tous des émotions. Même si on ne sait pas qui est compositeur, qui a écrit quoi, quelle est la structure, tout cela n'est pas important du tout. C'est important pour nous, les musiciens.
0: Et c'est important
1: pour faire passer le message.
0: Et c'est important pour trouver des lieux comme ça, comme une sorte de communion. Et là, c'est la musique. Et faire un moment de joie, de sérénité. Et ça vous touche toujours autant, hein, je pense, d'observer.
1: Absolument.
0: Bien sûr, vous jouez, mais vous observez peut-être aussi le public et de voir ce moment de joie que vous apportez.
1: Je dois dire que lorsque nous avons présenté notre première édition, il y a 16 ans, on nous disait, vous vous trompez de lieu. Il y a la tour en marché, il y a une chose qui est extraordinaire d'ailleurs, le célèbre festival du film court,
0: oui,
1: à Aigues-Vives, qui aura lieu, je pense, pour la 35e fois déjà, cette année. Et on ne s'est pas trompé de lieu, mais pas du tout. Parce que on a fait un essai avec un petit concert, avec deux petits concerts en 2009, un concert pour violon seul dans la petite église d'Aigues-Vives et un concert en duo le jour de notre mariage, parce que nous nous sommes mariés à Aigues-Vives, avec monsieur le maire, oui. Mm-hmm. C'était très solennel. Et le soir, on a joué un concert dans la salle Marie-Eusécole qui était vraiment plein, bondé. Et donc là, on a compris qu'il y a toujours un intérêt pour la musique classique. Bien entendu, la tauromachie, c'est très important, mais ici, à Aigues-Vives, on trouve une très très grande ouverture pour la musique classique, et j'aime beaucoup citer cet exemple que je cite toujours lors de mes interviews. Il y avait une grand-mère qui était assise avec sa canne devant le temple pendant 4 ans, voyant nos étudiants monter et descendre le perron du temple, les escaliers du temple. 4 ans plus tard, elle est montée, elle a assisté à tous les concerts des étudiants depuis.
0: Ah bon, écoutez, c'est magnifique. Alors, on va terminer sur une question qui est un peu inutile. Vous avez toujours du choix, bien sûr, pour ces concerts. Donc, je suppose que le programme de l'an prochain est déjà presque en boîte.
1: Non.
0: Non. Ah bon.
1: Non, pas du tout. Pas du tout. Notre programmation a, je dirais, subi, je dirais pas que notre programmation a subi un coup pendant la pandémie, mais a priori, on fait une programmation juste après le festival qui s'est déroulé.
0: Eh bien, écoutez, je vais vous souhaiter.
1: Au mois de septembre.
0: Profitez déjà de ce festival, de ce grand partage avec les étudiants qui doivent être ravis, vous aussi, de relancer cette académie. Savoir que musique, Aigues-Vives en musique vit toute l'année, hein, il n'y a pas que le festival. Donc vous avez un site, hein, aigues-vives-en-musique-pluriel.org, et qu'on peut avoir toutes les activités, on peut adhérer,
1: absolument,
0: on peut soutenir.
1: Et on aura une autre édition au mois de novembre.
0: Oui.
1: Et je voudrais aussi préciser que notre troisième concert, le 8 août, aura pour titre le célèbre livre de François Sagan, Aimé au Brahms.
0: C'est vrai qu'on a à peine parlé du 8. Mais on va sur le site et puis on vient surtout à Aigues-Vives les 2, 7 et 8 août. Merci Vladimir.
1: Merci beaucoup Sylvia.
0: Bonne fraîcheur à Berlin et rendez-vous au mois d'août.
1: Parfait. Merci beaucoup. Merci, bonne journée et restez quand même au frais.
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0: 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Il est 7h, et tout de suite le journal de Radio France Internationale.
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1: RFI Matin, ça commence avec votre journal, Nathalie Michet, bonjour.
3: Bonjour Pierre, bonjour à tous.
1: Et à la une, le voyage retour pour 48 000 Marocains entrés illégalement à Ceuta.
3: Après avoir afflué massivement dans l'enclave espagnole, la plupart des candidats à l'immigration ont fait demi-tour. Et du côté marocain de la frontière, les familles attendent leurs proches avec anxiété. Reportage aux portes de Ceuta dès le début de ce journal. Cette crise migratoire sans précédent, elle continue en tout cas de provoquer des secousses en Europe. Et en première ligne, eh bien, c'est l'Italie qui suspend pour un mois la libre circulation avec l'Espagne.
1: Dans ce journal également, les exigences du Hamas, avant tout désarmement.
3: Malgré l'annonce d'un accord historique par Donald Trump il y a plus de 24 heures, le mouvement palestinien pose une série de conditions tandis qu'Israël garde le silence. Et puis nous irons au Chili avec des manifestations dans tout le pays pour défendre l'accès à l'IVG. Et à Lausanne, pour le cyclisme et le départ imminent du Tour de France Femmes, deux championnes face à face, la française Pauline Ferrand-Prévot et la néerlandaise Demi Vollering.
1: Ils sont donc repartis aussi vite qu'ils sont arrivés. Des dizaines de milliers de migrants marocains entrés illégalement à Ceuta ont fait demi-tour.
3: Oui, c'est l'affirmation des autorités espagnoles après cet afflux massif de plus de 50 000 personnes ces derniers jours dans l'enclave du nord du Maroc. Un afflux sans précédent qui a fait au moins, on le rappelle, 34 morts, la plupart par noyade. Dans une situation chaotique à Ceuta, la plupart des candidats à l'exil ont décidé de rentrer chez eux. Et je précise qu'à Bruxelles, eh bien, la Commission européenne assure qu'aucun afflux massif de migrants n'a été observé en direction de l'Europe.
1: Malgré tout, la passe d'armes se poursuit en Europe entre l'Espagne et l'Italie.
3: Giorgia Meloni est passée à l'acte. La dirigeante italienne a annoncé le rétablissement pour un mois des contrôles aux frontières en provenance de l'Espagne. Il en va, d'après la présidente du Conseil italien, de la sécurité nationale face, je cite, à la menace migratoire. Mais en arrière-plan de ces prises de position, il y a les prochaines élections législatives. À Rome, Anne Lemire.
4: La décision de fermer les frontières maritimes et aériennes avec l'Espagne était dans l'air dès jeudi soir et totalement partagée par la première ministre Giorgia Meloni et ses deux grands alliés Antonio Tajani, leader de Forza Italia, et Matteo Salvini, chef de la Ligue. Il faut dire que cet acte s'insère dans le début de la campagne électorale pour les législatives de 2027. La question des migrants étant un des sujets clés de la droite et de l'extrême droite. Sachant que 73% des Italiens souhaitent une gestion encore plus ferme de l'immigration illégale. Mais Pedro Sanchez, dont les divergences politiques avec Giorgia Meloni sont très profondes, a tenu à rappeler qu'entre 2021 et 2026, le nombre d'arrivées de migrants illégaux en Italie a été de 478 600 contre 234 760 en Espagne, selon les données de l'agence européenne Frontex. Anne Lenire, Rome, RFI.
3: Et puis en France, le gouvernement, lui, a décidé de renforcer ses effectifs à la frontière espagnole avec 5 fois plus de policiers et de gendarmes. Pourtant, la plupart des Marocains qui sont entrés dans Ceuta ont donc fait demi-tour. Et de l'autre côté de la frontière, côté marocain, eh bien, leurs familles les attendent avec anxiété. Mathias Reynal, notre correspondant, s'est rendu sur place.
5: C'est un flot humain ininterrompu. Des milliers de personnes marchent en direction du Maroc, laissant Ceuta derrière elle, comme Kauta.
6: Il n'y avait pas de nourriture là-bas. Pendant 3 jours, on n'a pas mangé. On a dormi dans la forêt. On a trop souffert. Regarde mon état. Je suis fatiguée.
5: Tous ont l'air exténués, beaucoup de jeunes hommes, quelques mineurs et des femmes aussi. Ils dénoncent les violences dont ils disent avoir été victimes.
2: On s'est retrouvés pourchassés par des bandes d'hommes cagoulés. On ne s'attendait pas à ça. Regarde, ils m'ont fracassé.
5: Mohamed montre de longs hématomes qui lui strient le dos. À quelques dizaines de mètres de la frontière, désormais sous bonne garde, des centaines de familles attendent leurs proches. Khadija a des yeux clairs, remplis de larmes. Elle n'a plus de nouvelles de son fils.
7: Il ne portait qu'un short et un t-shirt. Il n'avait rien sur lui, pas d'argent. Il m'a appelé hier pour me dire « Maman, je suis rentrée à Ceuta ». Il m'a surprise, il m'a même choquée.
5: Dans l'herbe des ronds-points, sur les trottoirs, des centaines de migrants ont passé la nuit dehors à Fnédek. Beaucoup n'ont qu'une idée en tête, retenter leur chance dès qu'ils le pourront. Mathias Reynal, Fnédek, RFI.
1: Et vous pouvez suivre la situation à Ceuta minute par minute sur notre live sur le site RFI.fr. Plus de 24 heures après l'annonce par Donald Trump d'un accord pour le désarmement du Hamas et le retrait des troupes israéliennes de Gaza, toujours pas de réaction officielle en Israël.
3: Israël est très content de cet accord, assure pourtant Donald Trump, mais Benjamin Netanyahou reste silencieux. À titre personnel, le ministre d'extrême droite de la Sécurité nationale, Itamar Ben-Gvir, a lui dénoncé un accord inacceptable. Côté palestinien, le Hamas lui a confirmé qu'il acceptait de déposer les armes, mais seulement en échange d'un très long chapelet de conditions. Depuis le Caire où se tiennent les négociations sous médiation égyptienne, les précisions d'Alexandre Bouchianti.
8: La décision ouvre la voie à une gestion de Gaza par une commission nationale palestinienne et le passage à la phase 2 du plan de paix du président américain Donald Trump. Toutefois, des négociateurs palestiniens ont conditionné la remise des armes lourdes à une série d'exigences. L'arrêt de toutes les formes d'agression israélienne, le retrait de la bande de Gaza, le déploiement de forces internationales de protection, le démantèlement des milices formées par l'occupant israélien, la reconstruction, la garantie du droit à l'autodétermination et à la création d'un État palestinien indépendant. Du côté des médiateurs égyptiens, on estime qu'une bonne partie des conditions annoncées par les membres du Hamas relèvent du processus de négociation face aux exigences et conditions posées par Israël pour le retrait. Les sources égyptiennes ont ajouté que la Commission nationale palestinienne sera en charge du recueil des armes et de leur mise dans des dépôts de manière progressive. Alexandre Bouchanti, Le Caire, RFI.
3: Dans la guerre au Moyen-Orient, Israël pourrait de nouveau mener des frappes conjointes avec les États-Unis contre l'Iran dès ce week-end, affirmation de plusieurs médias américains, alors que Donald Trump menace de frapper très fort. Et à l'entrée du détroit d'Ormuz, un pétrolier a été frappé par un projectile non identifié.
9: Pleine vague de chaleur dans le sud-est de la France, le département du Var en proie à un nouvel incendie.
3: C'est le feu du secteur du Gros Bessillon à l'intérieur des terres fixées il y a quelques jours qui a repris de façon brutale. 1000 hectares parcourus en 6 heures, 2500 habitants évacués. Dans le sud-ouest, en revanche, près de Bordeaux, c'est le soulagement. 90% des 220 000 évacués ont pu rentrer chez eux. Le feu reste contenu et parmi les techniques utilisées, la mise en place de pare-feu en sable. Nicolas Rocard.
10: Ce que vous voyez là, ouais, c'est un pare-feu.
11: Au milieu de la forêt de pins calcinés, le lieutenant-colonel Éric Pitot arrête la voiture.
10: Je vous laisse descendre. Ouais, ouais. On va dans cette direction-là. Moi, je fais demi-tour. Si jamais le feu continue, si jamais il passait, on a plusieurs pare-feux comme ça, les uns derrière les autres, pour éviter en fait qu'il aille vers la presqu'île.
12: Et vous pouvez décrire comment vous installez les pare-feux, quoi.
10: C'est, vous voyez, c'est des engins de travaux publics qui sont énormes et en fait qui mettent le sable à blanc. Vous voyez le sable, on enlève toute la végétation et en fait le feu n'est pas en capacité d'avoir de combustible. S'il devait progresser, il s'arrêterait parce qu'il n'y a plus de combustible sur la partie pare-feu.
11: Les allées de conifères sont séparées par une large allée de sable d'une cinquantaine de mètres de largeur sur laquelle toute la végétation a été retirée. Sur les côtés, des rondins de bois fraîchement coupés rappellent que le travail vient d'être effectué et il se fait en complément des nombreux appuis aériens.
10: Ah ben vous avez de la chance.
13: Notre hélico qui arrive.
10: Si jamais le feu arrivait, on aurait des moyens qui seraient positionnés sur ce pare-feu, devant des barrières de retardant, voire des largages de canadair entre le retardant et les zones.
11: 121 km de pare-feu ont été construits en Gironde, des installations qui risquent de se pérenniser dans cette région, particulièrement sensible au risque d'incendie. Nicolas Roca, Claouet, RFI.
3: Et en Grèce, c'est l'état d'alerte face aux incendies avec plusieurs nouveaux feux, notamment près de la capitale. Une partie de la banlieue d'Athènes a dû être évacuée.
9: Il est 1h09 à matin à Santiago, au Chili, où un projet de restriction de l'avortement provoque une vague de contestation.
3: Des manifestations ont eu lieu dans tout le pays ce vendredi contre une mesure proposée par l'ultra-droite, obliger les femmes enceintes à écouter le battement du cœur du fœtus avant de procéder à une interruption volontaire de grossesse. Une mesure considérée comme une violence psychologique. À Santiago, le reportage de Naila Derouané.
14: Avorter ou pas, c'est moi qui décide, scandaient les centaines de manifestantes. Parmi elles, Barbara, 26 ans.
15: Ce projet de loi est hyper violent. Devoir écouter les battements de cœur du fœtus qui serait le fruit d'un viol, ou bien quand la mère sait que son bébé ne va pas survivre, c'est très néfaste, psychologiquement parlant.
14: Pour Florencia, ce serait ni plus ni moins qu'un grave retour en arrière, alors même que l'actuelle loi sur l'avortement est déjà restrictive.
16: Nous, ce qu'on veut, c'est aller de l'avant et obtenir un avortement libre et sans danger. Que ce soit pas quelque chose qui se fasse clandestinement, car il y a toujours des femmes qui meurent à cause d'IVG clandestines.
14: Jusqu'à présent, le gouvernement d'extrême droite du président José Antonio Kast ne s'est pas exprimé sur ce projet de loi qui émane de parlementaires encore plus à droite et qui veulent mener ce qu'ils appellent la bataille culturelle. Ils profitent de la vague conservatrice qui déferle sur l'Amérique latine, dit Danae. Elle ajoute, c'est le moment où ils peuvent impulser leurs idées et porter atteinte à nos droits, conclut-elle. Naila Derouané, Santiago, RFI.
9: Le cyclisme et le coup d'envoi ce samedi du Tour de France Femmes.
3: Départ prévu en début d'après-midi en Suisse à Lausanne. Une boucle féminine sur 9 étapes avec deux grandes favorites. La tenante du titre française, Pauline Ferrand-Prévot, et la redoutable néerlandaise Demi Vollering. Tous les ingrédients sont donc réunis pour une belle bataille. Depuis Lausanne, Anne Dufort-Cornillet.
17: Demi Vollering a vraiment beaucoup gagné, mais il y a Blasi qui est arrivé, Pauline Ferrand-Prévot qui arrive à 100% sur le tour.
18: C'est avec fierté que Marion Rousse, la directrice du tour, détaille ce plateau de grande qualité. 147 coureuses au départ, dont une petite poignée prête à tout faire basculer. Chacune a de quoi tirer son épingle du jeu, tant le parcours est varié. Mais pour le classement général, un duel attise la curiosité, celui entre Demi Vollering et la Française vainqueur l'an passé, Pauline Ferrand-Prévot.
19: Oh, je pense pas qu'on parle d'un duel, parce que je pense qu'il y a plein d'autres filles aussi qui vont être là et qui seront au rendez-vous, donc j'ai pas aussi envie de me focaliser sur quelqu'un en particulier, j'ai juste envie de faire ma course, et je pense que c'est en faisant comme ça que je pourrais faire le meilleur résultat.
18: Ne pas en parler pour mieux gérer l'adversité, mais force est de constater qu'en face, la néerlandaise est dans la forme de sa vie. Première du Giro, du Tour des Flandres et de Liège-Bastogne-Liège, Demi Vollering semble prête pour cette bataille.
20: Pauline est une incroyable compétitrice, elle nous force toutes à en faire toujours un peu plus. Au final, c'est positif pour notre sport et pour nous en tant que coureuses.
18: Ce petit plus qui nous tiendra en haleine jusqu'à l'arrivée finale à Nice le 9 août prochain. Anne Dufort-Cornillier, Lausanne, RFI.
3: Un Tour de France femme que vous vivrez donc sur RFI.
9: Et Marion Rousse, la directrice de la compétition, est notre invitée ce matin. Rendez-vous à 8h20 heure de Paris. À retenir également Gianni Infantino qui jette l'éponge. La FIFA ne fera pas appel à des investisseurs privés.
3: Le patron de la Fédération internationale de football a publié un communiqué en pleine nuit pour annoncer qu'il retirait son projet. Il reconnaît que sa proposition a créé des divisions qui ne sont plus dans l'intérêt de l'objectif initial. L'UEFA en Europe, on le rappelle, avait menacé notamment de boycotter la Coupe du Monde.
9: 5h13 en temps universel. Merci beaucoup Nathalie Michien. On vous retrouve pour un nouveau journal international dans un peu moins de 2 heures.
13: RFI Matin, ça commence donc. Bienvenue à vous, vous l'entendiez dans le journal, c'est la situation dans l'enclave espagnole de Ceuta qui fait la une de l'actualité de ce samedi 1er août. La grande majorité des dizaines de milliers de citoyens marocains entrés illégalement dans l'enclave sont déjà rentrés dans le royaume chérifien. Nous serons en direct de Ceuta dans le journal de 8h. On évoquera aussi ce matin cet accord pour le désarmement du Hamas. Il a été confirmé par le mouvement palestinien qui pose ses conditions. Mais dans l'enclave, c'est le scepticisme qui domine.
21: On dit Inch'Allah, mais depuis le début de la guerre, on nous dit tout et son contraire. On nous avait annoncé une trêve et ça n'a jamais tenu.
13: Reportage à retrouver à 9h. Et puis la FIFA qui fait machine arrière dans son projet de privatisation de la Coupe du Monde. Le début de notre plongée dans les établissements emblématiques des nuits africaines et la directrice du Tour de France qui sera donc avec nous à 8h20. C'est à retrouver dans cette nouvelle édition de RFI Matin. Bienvenue à vous. Direction la Bolivie.
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13: Pour parler de cette petite plante verte indissociable de la culture bolivienne, celle du coca cultivé depuis des siècles dans le pays sud-américain et dont la production est en partie légale. Et oui, une agriculture favorisée pendant plus de 20 ans par la gauche, mais aujourd'hui mise à mal par le développement du narcotrafic. Avec le retour de la droite au pouvoir l'année dernière, les autorités opèrent un virage répressif.
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27: Tout de suite, des mots pour les marmots.
28: Soir de fête, un livre de Anne Loyer et Lily la Baleine. Il y a du nouveau sur mon palier, ou plutôt une nouvelle, un nouveau et un petit tout neuf. Ils se sont installés avec leurs cartons, en criant, riant, chantant, pour mieux balayer la poussière du silence. Je le regarde par la porte entrouverte, ce trio qui rajeunit mon étage et qui invite à tour de bras. Plus leur ami défile, plus la musique s'élance, plus mes souvenirs remontent. L'oreille contre le papier peint, les bruits d'à côté se faufilent jusque chez moi. Et c'est tout mon passé qui reprend vie. Nous aussi, nous étions trois, dans ce même appartement, et l'amitié y était reine. Mes parents tiraient sur les rallonges, improvisaient des recettes, ajoutaient des assiettes. Un si joyeux va-et-vient qui apportait bouquets, chocolat et discussions sans fin. Je me faufilais entre les jambes, je tournoyais entre les bras, je me lovais sur les genoux de papa. J'écoutais leurs mots, leurs phrases, leurs révoltes aussi, parfois. Je ne comprenais pas grand-chose, mais j'aimais le son de leur voix. Le ventre plein de chips et de fromage, alors que tout dansait autour de moi, le sommeil venait sans faire de bruit. Je me mettais alors à flotter au milieu des notes et des rires, toutes blotties dans un nid douillet. Je percevais à peine que maman m'embrassait, de ce baiser léger qu'elle déposait sur mon front quand elle me glissait sous la couette. Un rêve m'emportait aussitôt vers des contrées en fleurs pleines de délices et de couleurs. Cela fait si longtemps maintenant. Tiens, on sonne à ma porte. C'est le petit tout neuf d'à côté. Il me tend la main, c'est moi qu'il vient chercher. Timide, j'entre dans leur ronde trop jeune pour moi. Pourtant, très vite, elle m'entraîne aussi sûrement que les rêves de mon enfance.

La princesse qui pue qui pète. Un livre de Marie Tibi et Thierry Mann. Castille n'est pas une princesse ordinaire. Le rose l'embête, les licornes et les chatons ne lui font aucun effet. Elle déteste porter des barrettes à fleurs ou broder des petits cœurs. Elle, ce qu'elle aime, c'est s'occuper des cochons du fermier Mathurin. Elle salit sa robe et ses jolies bottines dans la boue et le crottin. Mais elle s'en fiche, elle adore ça. Chaque jour, elle rejoint Armand, le plus jeune fils du fermier. Avec lui, elle s'amuse comme une folle à faire des concours de paix ou à gratouiller le bidon des 6 mignons porcelets. Quand elle revient toute sale, les cheveux en broussaille, ses parents sont désespérés. Comment faire comprendre à Castille que ce n'est pas un comportement de jeune fille de bonne famille ? Une vraie princesse a de bonnes manières. Elle joue de la harpe, épluche les mandarines avec un couteau de nacre. Sa peau est délicate, elle dort sur des tas de matelas. Elle sent la rose et le lilas. Ses parents sont inquiets. Si elle continue de se comporter comme cela, il sera difficile de lui proposer plus tard un bon soupirant quand elle se présentera décoiffée, malfagotée, avec une nuée de mouches autour d'elle. Désespérée, le roi demande à Merlin Pimpin de lui jeter un sort de mièvrerie. Le magicien fait boire à Castille un potage dans lequel il a versé une pincée de futilité, un soupçon de niaiserie et une larme de platitude. La potion de princesserie s'avère très efficace. Le lendemain, Castille réclame un poney. Elle insiste pour avoir une nouvelle robe rose qui tourne et un diadème à paillettes. Elle passe des heures à se coiffer devant sa glace, en gloussant comme une bécasse. Armand ne comprend pas pourquoi son ami ne vient plus jouer avec lui. Même les petits cochons s'ennuient. Au bout de quelques jours, Castille s'ennuie, elle aussi. Elle n'est plus la petite fille joyeuse qu'elle était. Elle est bien coiffée et sa robe n'est plus tachée. Mais elle traîne des pieds, perd l'appétit. Pâle et mélancolique, elle erre comme une âme en peine dans les couloirs du château. Plus rien ne lui fait envie. Ses parents ne supportent pas de la voir ainsi. Ils ne la reconnaissent plus. Leur petite princesse est malheureuse. Comment lui rendre sa gaieté ? Ils convoquent alors Armand, le fils du fermier. Même s'il n'a rien d'un prince, Armand, ce jeune garçon, semble plaire à leur fille. Armand arrive en apportant une soupe de choux aux haricots et un porcelet. Sans même faire une révérence, il dépose un bisou sur la joue de Castille. La princesse sourit en voyant son ami. Elle caresse le bidon du petit cochon qui se tortille. Puis, oubliant les bonnes manières, elle avale la soupe avec gourmandise en faisant de grands... Une fois l'assiette finie, Castille regarde ses parents. Sa mine est réjouie, le rose, comme avant, revient sur ses joues. Alors elle prend un petit air coquin et lâche un « qui fait trembler les murs et rayonner son visage d'un grand éclat de rire. Le roi et la reine sont soulagés. Leur fille chérie est une princesse qui pue, qui pète, d'accord, mais elle est de nouveau elle-même. Et ça, c'est le plus important. »

0: Tout de suite, la brève par Hélène Vignon.
1: La brève de Je lis pour vous. Nos drôles d'expressions dans le livre d'Alain Ray, participation de Stéphane de Groot, le Robert. Prendre son pied, prendre du plaisir. Des images viennent à l'esprit lorsque l'on entend ces mots. Prendre son pied, et c'est le pied, sont sans doute parmi les expressions familières les mieux connues. Tout le monde croit les comprendre. Pourtant, même au comble de l'extase, on attrape rarement son pied à pleine main, comme le font les bébés curieux de leur propre corps. Un pied, outre une partie du corps, est aussi une unité de mesure équivalent, grosso modo, à la taille d'un

place dans celui des prostituées. L'ange n'est plus le même. Prendre son pied, c'est alors prendre sa part de plaisir. La sagesse populaire soulignait encore que, dans l'amour, la femme aussi doit recevoir son dû. L'expression a évolué vers un sens sexuel d'autant plus facilement que le pied est un symbole phallique notoire. Aristophane, dans Lysistrata, met en scène le serment de ces dames qui décident une grève de l'amour. L'un des points annés, « Je n'élèverai pas mes pieds au plafond ». Il ne s'agit pas de saisir son pied, mais on peut supposer que certaines postures aient inspiré cette confusion. On parle bien de partie de jambes en l'air et de grimper au rideau. Derrière lui, il entendait Rosita qui commençait à prendre son pied. Il ne savait pas qu'une pute, ça peut aller au bonheur. Bertrand Blier, Existe en blanc, 1998. À bientôt pour la prochaine brève de Je lis pour vous. 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
1: Un nouveau journal avec vous, Marion Cazeneuve. Bonjour Marion.
2: Bonjour Pierre.
1: Et dans votre journal, on est aux portes de Ceuta où prend fin une crise migratoire d'ampleur.
2: Au moins 50 000 personnes ont franchi la frontière entre le Maroc et cette enclave espagnole ces derniers jours. La plupart est retournée de l'autre côté, à Finidec, où c'est là maintenant que la situation humanitaire se dégrade. Donald Trump continue de vanter son accord dans le cadre du plan de paix à Gaza. S'il a été validé par le Hamas, le Premier ministre israélien est toujours silencieux. La France continue de se battre contre les incendies. Certains ont repris de plus belle après avoir été fixés. On verra que même éteints, les feux peuvent continuer de couver. Et puis la marche arrière du président de la FIFA sur son projet des investisseurs privés, le coup d'envoi du Tour de France féminin, on en reparle dans le journal des sports après cette édition.
1: Et la directrice de la course, Marion Rousse, sera aussi notre invitée dans quelques minutes. Derrière sa frontière de barbelés, le calme revient à Ceuta.
2: L'enclave espagnole frontalière avec le Maroc débordée par l'arrivée de milliers de migrants, plus de 50 000 en quelques jours. La presque totalité a fini par retourner de l'autre côté de la frontière où l'on vous retrouve, Mathias Reynal. Vous êtes notre envoyé spécial sur place à Finidec. C'est cette ville maintenant, Mathias, qui est dépassée par cet afflux de population. Vous étiez cette nuit avec ces migrants de retour au Maroc et beaucoup sont encore là à Finidec.
3: Oui, partout. Ici, des jeunes hommes, des mineurs, aussi quelques femmes. Ils ont passé la nuit dehors à dormir sur la pelouse des ronds-points ou à même les trottoirs. Les conditions de vie se sont détériorées en quelques heures à Finidec, dont la population a explosé. Le peu de commerces et restaurants ouverts a rapidement écoulé toutes ses denrées. Surtout, les jeunes qui se trouvent ici n'ont presque rien. Cela fait plusieurs jours qu'ils n'ont rien mangé, n'ont pas pris de douche. La situation humanitaire est devenu extrêmement difficile. Ils restent à Finidec dans l'espoir de pouvoir retenter leur chance à la frontière, même si tous dénoncent ce qu'ils ont vécu à Ceuta ces derniers jours. Et c'est volontairement qu'ils ont quitté l'enclave espagnole. C'était impossible d'y rester, soupire un homme, la trentaine. Il n'y avait rien à manger, rien à boire, dit-il. Il raconte avoir subi des mauvais traitements de la part des habitants sur place. Presque tous les commerces étaient fermés. Les seuls restés ouverts exigeaient des prix exorbitants aux migrants. Une bouteille d'eau à 5 euros, par exemple.
2: Et Mathias, selon la presse espagnole, 57 personnes sont mortes depuis jeudi.
3: Il n'est pas compliqué de trouver à Finidec des personnes qui ont assisté à des scènes traumatisantes, noyades, chutes mortelles. Il y a eu de nombreuses tentatives de traversée ratées. Surtout, il n'est pas facile de se rendre à Ceuta par la nage. Notamment, cette partie de la Méditerranée est parcourue par des courants puissants. Toujours selon la presse espagnole, le bilan des victimes pourrait encore s'alourdir dans les prochaines heures. Une opération de recherche est en cours dans les eaux proches de la frontière.
2: Mathias Reynal, envoyé spécial de RFI à Finidec, à la frontière avec l'enclave espagnole de Ceuta. Et même si l'Union européenne n'observe pas aujourd'hui un afflux à ses frontières, la France et l'Italie ont durci leur contrôle frontalier.
1: Malgré la trêve en vigueur, l'armée israélienne continue de bombarder le sud du Liban.
2: Avec des explosions hier dans le secteur du château de Beaufort, Israël divisait des tunnels du Hezbollah. Mais ces frappes, dit le président libanais, menacent l'application de l'accord cadre conclu entre Israël et le Liban. Ce n'est pas un épisode isolé, alors que des négociations sur ce texte justement doivent reprendre mardi à Rome. Ce texte prévoit notamment la création de zones pilotes dont l'armée israélienne est censée se retirer sous réserve d'un désarmement du Hezbollah. Dans les faits, la présence israélienne se fait encore sentir et la population du sud du Liban craint une nouvelle escalade. Reportage près de Nabati et d'Amélie David.
4: À moins de 4 km de la zone pilote et de la ligne de front dans le village de Grakayet El Jisser, la vie normale a presque repris son cours. Ali Maki, membre du conseil municipal.
5: La situation sécuritaire reste donc instable. Malgré cela, les habitants sont là, les commerces sont ouverts, les institutions fonctionnent, le village est vivant. La situation est relativement bonne, mais chacun garde son sac prêt. Si, à Dieu ne plaise, quelque chose devait arriver, les habitants repartiront immédiatement prochainement et seront à nouveau déplacés.
4: Ali Haïdar boit lui aussi son café. Il est secouriste de l'association Risala, il explique.
6: Chaque jour, il y a encore des explosions, des tirs d'artillerie ou des drones qui survolent la région. Les violations se poursuivent. L'accord conclu ne fonctionne pas réellement. Il n'apporte pas la sécurité nécessaire pour permettre aux habitants de retrouver une vie stable. La vie est un peu meilleure qu'avant, mais seulement un peu.
4: De l'autre côté de la rue, Houra Salamé travaille dans un magasin de vêtements. Elle se dit contre l'instauration des zones pilotes.
7: Nous voulons récupérer nos villages, nous voulons reconstruire nos maisons, nous voulons récupérer nos terres, pas parce qu'ils l'acceptent, même contre leur volonté, contre la volonté de tout le monde. Il n'en est pas question autrement, pas un seul maître de notre terre. Ils veulent tout prendre, si ce n'est pas aujourd'hui, ce sera un autre jour.
4: Ici, le drone israélien bourdonne toujours et à une poignée de kilomètres, l'armée israélienne continue ses destructions. Rakayat El-Jesser, Amélie David, RFI.
1: L'armée israélienne poursuit également ses frappes à Gaza, malgré, là aussi, un cessez-le-feu en vigueur.
2: 4 personnes tuées jeudi. Les frappes sont quotidiennes dans l'enclave alors que Donald Trump continue de vanter un accord historique. Il marquerait le début de la seconde phase du cessez-le-feu avec le désarmement du Hamas à Gaza et un retrait progressif de l'armée israélienne. Le Hamas a donné son feu vert, mais côté israélien, c'est encore loin d'être le cas, Michel Paul.
8: À Jérusalem, l'accord sur le désarmement du Hamas annoncé par Donald Trump tourne à l'épreuve de force politique. Première voix du gouvernement à briser le silence, le ministre d'extrême droite Itamar Ben-Gvir a dénoncé un texte inacceptable, qualifiant tout arrêt des combats de renoncement face au terrorisme. Même charge du côté de l'opposition, Gadi Eisenkot, ancien chef d'état-major et le principal adversaire de Benjamin Netanyahou dans la course électorale, accuse le Premier ministre de capituler et de laisser le Hamas survivre. Sur le fond, l'impasse reste totale. Israël exige une démilitarisation préalable complète avant tout retrait, tandis que le Hamas réclame l'inverse. À l'approche des élections législatives, Netanyahou se retrouve pris en étau, cédé à la pression de Washington pour afficher une percée diplomatique ou alors bloquer l'accord pour préserver sa coalition. Le plan américain pour Gaza est ainsi devenu le tout premier terrain de bataille de la campagne électorale israélienne. Michel Paul, Jérusalem, RFI.
2: Le président américain, de son côté, assure qu'Israël est très content de cet accord. Donald Trump, qui envisage de nouvelles frappes contre l'Iran, les médias américains évoquent la possibilité de bombardements massifs ce week-end, peut-être même menés conjointement avec Israël. Pourtant, jeudi, le Pakistan, médiateur dans ce conflit, assurait que des négociations étaient en cours entre Washington et Téhéran.
1: À la nuit, rougie par les flammes dans le sud-est de la France.
2: Ce feu, dans un massif forestier du Var, avait pourtant été fixé il y a 4 jours. Il a donc repris de manière très violente. Le préfet du département parle d'un incendie qui va plus vite qu'un cheval au galop.
1: Car feu fixé, voire éteint, Marion ne l'est pas forcément.
2: Et on le voit avec la reprise de celui du Var. Une reprise aussi a été observée cette semaine dans la forêt de Fontainebleau, près de Paris. Avant d'être fixé par les pompiers en juillet, cet incendie inédit avait brûlé plus de 2000 hectares. Et même s'il n'y a plus de flammes, Juliette Pietraszewski, le feu peut continuer à couver en sous-sol.
9: Des troncs d'arbres noircis, le sol couvert de cendres. Au bord du chemin, des bûcherons font tomber les arbres morts qui menacent de s'effondrer. Claire Novak de l'Office national des forêts, responsable de l'unité territoriale de Fontainebleau, scrute de près les opérations de sécurisation.
10: Des opérations dangereuses qu'il faut confier à des bûcherons spécialisés parce qu'on ne sait pas comment le bois brûlé va réagir. On ne sait pas à quel point le bois a été modifié par la chaleur. Parfois, on a même des arbres qui, à l'intérieur, sont en feu.
9: Et quand la tronçonneuse se tait, c'est un silence qui frappe. Clément Esnault est l'un des bûcherons mobilisés sur la zone depuis mardi.
11: C'est vraiment trop calme, c'est ça qui est le plus bizarre. Il n'y a pas d'oiseaux. Titre personnel, ouais, ça fait bizarre. Ouais. Plus je suis natif de Fontainebleau, c'est quand même une petite attache que j'ai.
9: Seuls les véhicules des pompiers sont autorisés dans cette zone sinistrée, car la menace des reprises des feux est omniprésente. Claire Novak.
10: En raison de la présence de cette végétation particulière, cette tourbe, le feu continue à brûler en sous-sol. On a régulièrement des points qui sont mesurés à caméra thermique à 150 degrés au niveau de la surface du sol, 400 degrés en profondeur. Donc c'est un feu qu'on appelle maintenant un feu zombie, qui va continuer à brûler jusqu'à ce qu'il n'y ait pas eu de pluie forte.
9: Et la saison des feux est encore loin d'être terminée. Il faut donc redoubler de vigilance au moment où les effectifs sont surtout présents en Gironde.
2: Un reportage de Juliette Pietraszewski.
1: RFI 8h09 à Paris, 2h09 à Caracas, au Venezuela. L'ouverture d'un dialogue politique crucial.
2: Crucial car il est censé déboucher sur une transition politique. 7 mois après l'enlèvement par les États-Unis du président Nicolas Maduro et de son épouse, le gouvernement par intérim de Delcy Rodriguez débattra avec une frange de l'opposition soutenue par Washington. Car ce cycle de négociations se fait sous l'égide des États-Unis. Mais Sarah Krakowicz, il y aura une grande absente, la principale figure de l'opposition, Maria Corina Machado.
12: Elle n'a pas été invitée à la table des négociations, mais Maria Corina Machado, prix Nobel de la paix 2025, assure qu'elle n'entravera pas ce processus. L'ouverture des discussions intervient après des manifestations de l'opposition à Caracas, opposition qui réclame des élections immédiates, dénonce une fraude électorale de Nicolas Maduro lors de l'élection présidentielle de juillet 2024 et revendique la victoire d'Edmundo González, le candidat soutenu par Maria Corina Machado, elle qui avait été empêchée de se présenter à ce scrutin. Le dialogue sera mené par Dinora Figuera, chef du groupe d'anciens parlementaires de l'opposition, et par Jorge Rodríguez, président de l'Assemblée et frère de la présidente par intérim Delcy Rodríguez. La présidente a déclaré jeudi dans le Time Magazine que le pays organiserait des élections présidentielles, je cite, « lorsqu'il sera prêt ». Pour elle, la priorité est de relancer l'économie, de stabiliser le pays et de créer les conditions d'une future normalisation politique. Mais l'opposition remet en cause ce dialogue, dit son indignation quant à des négociations placées sous tutelle américaine et accuse Delcy Rodríguez de céder à la souveraineté nationale vénézuélienne aux États-Unis, ce que la présidente dément.
2: Sarah Krakowicz.
1: Direction à présent le sud de la France où se poursuit le festival Fiesta 7.
2: Il s'appelait d'abord Fiesta Latina, mais il a fini par s'ouvrir à d'autres genres musicaux venus d'autres continents. Un périmètre donc aujourd'hui illimité pour toujours plus de métissage artistique, Lisa Giroldini.
13: Si aujourd'hui les festivals de musique du monde se multiplient, cela n'a pas toujours été une évidence en France. Pour le directeur de Fiesta 7, José Bell, tout était différent il y a encore 50 ans en arrière.
14: Quand j'ai commencé mon magasin de disques, la musique du monde, ça existait, mais il y avait 10 000 disques, il y avait 20 qui étaient musique du monde. Et bon, au niveau de concert, c'était pareil. C'était des musiques qui étaient mises sur le côté.
13: Aujourd'hui, cette erreur est réparée, notamment avec Fiesta 7 qui donne cette semaine à écouter des artistes venus du Togo, du Mali, de Cuba, du Mexique ou encore du Brésil avec les Gilsons, les fils et petits-fils du guitariste et inventeur du tropicalisme Gilberto Gil. Touring all this Europe.
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0: Il est 11h30 sur Radio Alliance Plus et on retrouve tout de suite Martine Kino pour Anticoussimo.
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3: Et bonjour à toutes, bonjour à tous. Voici que Cécile Carrier revient en deuxième semaine.
4: Ah, je fais les prolongations maintenant.
3: Prolongation, car la dernière fois, bah, évidemment, nous n'avions absolument pas bouclé la boucle. Il reste énormément de choses pour parler de votre parcours et de la manière dont, en même temps que vous, vous avez évolué dans ce parcours, et bah, autour de vous aussi, l'analyse de la statuaire, la mise en place de l'iconographie, tout ça a évolué aussi.
4: Oui. En fait, j'ai eu... Ah, bonjour à tous d'abord, quand même. Oui, les choses... En fait, je suis arrivée à un moment où l'étude de la sculpture n'était pas tellement en vogue. Il y avait un peu un champ libre, comme ça. Et à la fin de ma quatrième année, il faut bien avouer que étudier la sculpture pour la sculpture, c'était assez insatisfaisant. Et puis, je ne trouvais pas de directeur de recherche, en fait. Et j'ai eu la chance de rencontrer un monsieur qui avait été directeur de l'école française de Rome et qui revenait d'Italie avec des nouvelles idées, des nouvelles pistes de recherche intégrant la sculpture. Et donc notre rencontre, qui a été totalement fortuite d'ailleurs, parce que je ne le connaissais pas, il ne me connaissait pas, ça a été simplement pour une question de signature, de papier administratif qu'on s'est rencontrés.
3: Comme quoi, quand les dieux veulent...
4: Voilà, c'est ça. Et donc ce monsieur qui s'appelle Pierre Gros, qui était directeur à l'époque de l'UFR, en signant mon papier administratif, me dit « Mais vous étudiez quoi ?» Et puis moi, je lui dis « Bah, la sculpture, et puis j'aimerais bien continuer. » Mais je ne trouve pas de directeur de recherche. Celui qui m'avait suivi en maîtrise partait à la retraite, donc voilà. Et il me regarde, puis il ne me connaissait pas non plus. Il me dit

0: Ah, votre maîtrise, c'est quoi, etc. Bon, on discute, il me dit, ah, je vous donne un rendez-vous, il faut qu'on en discute. Bon, alors, quelques jours plus tard, on rendez-vous, et puis je lui explique ce que j'avais fait, je lui disais, ben voilà, que mon insatisfaction, puis je ne savais pas trop par où partir pour que ce sujet devienne un vrai sujet, quoi. Bon. Et il me dit, ben, en fait, voilà, en Italie, et puis aussi quelques Allemands, depuis quelques années, développent un travail sur la contextualisation de la statuaire, notamment, mais pas que, aussi de la sculpture en relief, dans les monuments, dans les lieux où on suppose qu'ils étaient exposés. Et en France, c'est vrai qu'à ce moment-là, il n'y avait pas vraiment ce genre de recherche. Dis si ça vous tente, on pourrait essayer. Et moi, alors là, ça a fait vraiment le flash, quoi. Je me suis dit, mais oui, c'est ça qu'il faut faire, quoi. C'est ça que j'ai envie de faire, surtout. Et c'est ça qu'il faut faire. Et donc, pour l'année qui précède la thèse, hein, puisqu'entre ce qu'on appelait la maîtrise et la thèse, il y a une année de préparatoire pendant laquelle vous construisez, enfin, vous exploitez un petit peu votre sujet pour voir s'il est réalisable et s'il y a une portée sur plusieurs années, parce que vous êtes censé en fait lancer votre sujet de recherche pour pratiquement votre vie de chercheur. Donc il faut voir quand même si les sujets
1: tiennent
0: la route.
1: Et donc ça, c'est la cinquième année.
0: Et donc c'est pendant cette année-là, j'ai pris quelques sites de Narbonnaise. Et j'ai essayé de voir si on pouvait, effectivement, à partir de la documentation, si on pouvait trouver les lieux de provenance, enfin les lieux de découverte, et si ces lieux de découverte des objets pouvaient correspondre à des lieux d'exposition. Donc j'ai fait quelques sites privés, enfin dans des maisons, etc., et publics, dans des monuments, pour voir ce qui pouvait fonctionner. Et c'est vrai qu'à l'époque, ce que j'avais en Gaule Narbonnaise, à ce moment-là, je dis bien à ce moment-là, et c'est avéré en fin d'année quand j'ai soutenu, c'était quand même plus les monuments publics qui avaient la cote, on va dire, et qui correspondaient beaucoup à ce qui se faisait en Italie. Et aussi mon directeur, qui évidemment, c'est un chercheur plus qu'aguerri, hein, parce que bon, c'est vraiment un monsieur qui a un intellect particulier, enfin, je veux dire, voilà, on est vraiment dans le haut du panier. Je pense qu'il a vu tout de suite la possibilité de construire, enfin de reconstruire des programmes iconographiques, c'est-à-dire vraiment de retrouver les programmes que les commanditaires avaient voulu mettre en place dans ces monuments publics. Donc moi, à ce moment-là, j'étais quand même encore jeune, toute jeune, j'avais peut-être pas autant cette vue à long terme, mais je pense que mon directeur, lui, avait bien compris la richesse du sujet. Et donc on a démarré comme ça, et c'est vrai qu'à l'époque, c'était quand même assez novateur. Enfin, en même temps, c'est un peu le but d'un sujet de thèse en même temps.
1: Voilà, c'est ça.
0: J'allais vous dire, c'est pas exceptionnel.
1: C'est
0: quoi,
1: comme ça que les choses avancent.
0: Mais
1: parce
0: voilà,
1: que,
0: exactement. Voilà. Oui, oui. Et là, ça vous donne vraiment, après, ça vous donne un souffle pour vos recherches qui est énorme, parce que évidemment, de la statuaire, de la sculpture, tout d'un coup, c'est un monde entier. C'est-à-dire, c'est toute la civilisation romaine qui s'ouvre à vous. C'est plus la sculpture pour la sculpture ou la statuaire pour la statuaire. C'est tout. Il faut étudier les bâtiments, l'ordonnancement des bâtiments, de l'objet par rapport à l'architecture, mais aussi le bâtiment dans la ville, c'est-à-dire par rapport aux autres bâtiments, puisque les bâtiments se répondent, ils ont des fonctions parfois complémentaires, et comment les décors de l'un et les décors de l'autre peuvent éventuellement se répondre. Et donc, c'est toute une ville, toute une urbanisation, toute une architecture qu'il faut intégrer.
1: Oui, et puis il faut pouvoir comparer à d'autres choses.
0: Ah bah, bien sûr, aux autres sites. Oui. Bon, il y avait beaucoup de sites italiques, mais aussi en Espagne aussi. Les Espagnols avaient commencé aussi à faire pas mal de recherches. Donc là, on commençait aussi... en fait, c'est toute une émulation qui s'est mise en route.
1: Et donc, vous avez abouti à analyser quantité d'œuvres et...
0: En fait, on étudie beaucoup pour finalement extraire plus grand-chose à la fin, en fait. Il y a un dégraissement qui est assez terrible.
1: Oui, en même temps, vous arrivez à quelque chose qui est un décodage des couleurs, des styles...
0: De tout, mais aussi des fonctions, des fonctions et des significations. Et c'est là aussi où je me suis rendu compte... qu'une statue devait être entièrement décodée. On a parlé souvent des codes vestimentaires, mais il n'y a pas que ça.
1: Les coiffures, les chaussures,
0: il y a les objets tenus dans la main. Il y a aussi la théâtralisation, c'est-à-dire qu'en fait, les statues ont un mouvement ou pas. D'ailleurs, les mouvements des bras, la position des bras, ce qui est tenu dans les mains, il y a une théâtralisation, c'est-à-dire qu'il faut étudier le corps face à son spectateur, est-ce que la figure va être ouverte, fermée, accueillante, ou au contraire, dans une dignité un peu hautaine, un peu dans ce qu'on appelle l'auctoritas, qui démontre l'autorité.
1: Quel rapport on veut qu'elle ait avec ceux qui la regardent.
0: Exactement. Voilà. Donc là, c'est tout un apprentissage à faire.
1: Alors, dans toutes les œuvres, évidemment, on ne saurait ici les donner toutes, toutes celles qui vous ont, que vous avez travaillées, toutes celles qui vous ont plu. On va essayer quand même de faire une sorte de musée imaginaire.
0: De musée imaginaire, oui.
1: et de dresser tout ce qui a pu vous. Alors, encore une fois, on ne fera qu'effleurer le sujet.
0: Bien sûr.
1: Mais vous aviez évoqué des idoles cycladiques qui vous avaient fascinées.
0: Oui, pour moi, ça a été un choc artistique parce que c'était des objets que je ne connaissais pas quand je suis arrivée en histoire de l'art. Et ça m'a fait comprendre beaucoup de choses sur l'art moderne, puisque, en fait, au 19e siècle, on commence à découvrir à redécouvrir toutes ces œuvres, et elles ont beaucoup influencé l'art moderne et la fin de l'art moderne, le début de l'art contemporain, avec la déstructuration des formes classiques Renaissance que nous on connaissait surtout. Et j'avoue que ça a été un choc pour moi visuel et un déclic de passion aussi, hein, parce que c'est quand même particulier. Ce sont des formes qui sont plus suggestives parce qu'elles sont très géométriques. Le corps est vraiment très succinct. C'est presque pas un corps. Il y a certaines sculptures qu'on appelle les femmes violons, oui, parce que le corps ressemble effectivement à un violon. Il faut aller au-delà. Enfin, il faut aller dans son imaginaire, ancestral, là où on un peu un art brut, on va dire, en fait, quelque part.
1: Et alors, j'ai sous les yeux, parce qu'on a, pour préparer l'émission, évoqué quelques œuvres. Effectivement, j'ai sous les yeux cette Corée de Chios, oui, qui est effectivement tout à fait épurée,
0: oui,
1: et qui s'impose à nous.
0: Oui, mais qui commence quand même à être très sophistiquée dans son vêtement. Donc là, on est déjà dans un art qui est déjà beaucoup plus... qui est anthropomorphisée, c'est-à-dire que là, elle a une tête, bras, jambes, même si c'est peut-être pas tout à fait l'anatomie réaliste, mais on commence quand même à avoir une forme. Donc on est déjà dans l'après art cycladique, puisqu'il y a eu un grand hiatus entre l'art cycladique et le premier art géométrique. Il y a eu un grand hiatus pendant lequel toute forme figurée a disparu. Alors, on n'a pas toutes les explications historiquement.
1: Bien sûr.
0: On n'a pas les documents d'accompagnement. Non, c'est ça. On pense qu'il y a eu des grands chamboulements, probablement politiques, mais aussi climatiques, peut-être aussi. Enfin, il y a eu certainement beaucoup de choses qui se sont passées. Et donc, là, cette Corée, enfin, toutes les corails et les couroïs qui apparaissent, avec notamment la triade d'Apollon, qui est une des premières sculpture aussi qui arrive après ce grand hiatus où il ne se passe plus rien au point de vue art sculpté. On a quand même des corps qui commencent à ressembler à des corps humains quand même malgré tout. Mais ce qui m'intéressait dans cette corail, c'est d'abord le maniérisme du vêtement, puisqu'on a parlé longuement du vêtement, où on voit le vêtement qui commence à se déstructurer, qui n'est pas une espèce de chose qui est un tronc
1: uniforme,
0: à peine.
1: Voilà.
0: Là, on commence à avoir un vêtement qui va commencer à bouger.
1: Il y a du plissé partout.
0: Il y a du plissé partout, et puis elle commence à tenir son plissé dans les mains. C'est-à-dire que le sculpteur commence à faire jouer la personne avec son vêtement, donc il l'anime d'une vie.
1: Oui.
0: Et puis, autre élément qui a été aussi pour moi un choc esthétique, c'est la couleur, puisque celle-ci, elle a encore des restes de couleurs. Ses vêtements étaient entièrement ornementés et colorés.
1: Oui, et même quand cette couleur a disparu, il y a des traces, évidemment.
0: Oui.
1: Elle semble briller, quoi. Elle semble...
0: C'est une œuvre assez emblématique, je pense, pour comprendre ce qu'était l'art grec, en fait.
1: Et alors, on a des nuances dans la chevelure, pareillement.
0: Oui, tout à fait.
1: Et ce qui marque au plus haut point, c'est son visage, ce fameux...
0: Oui, avec ce petit sourire, c'est presque un rictus, qui était aussi bien pour les hommes que pour les femmes, et qui disparaît par la suite avec l'art classique, et surtout le préclassicisme, où là, les figures deviennent sévères, et d'ailleurs, c'est pour ça qu'on l'appelle la période sévère, où là, les sourires disparaissent pour avoir une expression totalement neutre de la divinité. Mais en même temps, les couroïs et les corails, ce sont des personnages qui accompagnent, ce sont des compagnons des dieux, ce ne sont pas des divinités, donc ils peuvent très bien sourire, c'est pas... Voilà.
1: Alors c'est peut-être pour ça que une autre œuvre que j'ai sous les yeux grâce à vous, le bronze appelé l'Apollon de Piombino.
0: Oui, de son
1: Eh bien
0: découverte.
1: Lui c'est un dieu là.
0: Hein, alors là c'est Apollon et là il est en fait c'est toujours. Alors là on est plus dans de l'art sévère, un préclassicisme, mais qui garde encore ses formes de l'art archaïque. Et alors, ce qui m'intéressait dans cet Apollon de Piombino, c'est qu'il est en bronze et il a de l'ornementation en cuivre, c'est-à-dire rouge, pour les lèvres et pour les tétons des seins. Et là aussi, c'était pour introduire cette notion de couleur qu'on oublie beaucoup, à savoir que les œuvres, déjà à l'époque grecque, étaient ornementé, coloré. Donc pas que les marbres, mais aussi les bronzes. En fait, ce qu'il faut imaginer en fait comme art, c'est un art baroque en fait.
1: Oui.
0: En couleur. Mmh. Donc les bronzes, il y avait des bronzes dorés. Bon, il y avait des bronzes corinthiens qui étaient plutôt sombres, mais les bronzes classiques, c'était des bronzes dorés qui brillaient. Donc sur lesquels on mettait donc du cuivre rouge pour les lèvres, pour les tétons, et puis on incrustait des yeux en couleur. Donc il faut imaginer ça comme ça. Et les attributs tenus par les personnages pouvaient être colorés également.
1: Oui, parce qu'il semble avoir tenu aussi quelque chose dans ses mains.
0: Oui, oui, oui. Alors là, ça va être compliqué
1: vides,
0: de restituer.
1: Là, voilà, c'est ça. Donc on ne va pas commencer à s'attarder là-dessus. Mais c'est à la fois une harmonie parfaite et en même temps des petits bras qui me semblent plus grêles que le reste.
0: C'est une impression parce que le torse est très développé, je pense.
1: Donc là, on était dans l'art grec, enfin pour faire en gros. D'un côté, une œuvre qu'on trouve en Grèce, à Athènes.
0: Piombino, l'Apollon, il est au Louvre.
1: Mais la Corée de Chios,
0: oui, elle est à Athènes.
1: Oui,
0: si je me souviens bien. Oui, à Athènes, voilà. Oui, tout à fait.
1: Donc c'est déjà pas mal. Hein. Nous avons alors déjà une femme, un homme.
0: Oui, oui, je ne suis pas sectaire.
1: Voilà, une mortelle, un immortel. Donc pour l'instant, nous sommes pas trop mal. Et qu'est-ce qu'on pourrait proposer à nos auditeurs? Alors bien sûr, c'est difficile à la radio de proposer des images, mais quand même, on va leur donner des pistes. Vous m'aviez évoqué un relief de Pharsale qui au Louvre aussi.
0: Oui, qui est très peu connu. Les gens passent devant sans même le regarder. Alors, qui est une œuvre plutôt pré-classique, presque fin archaïque, début classique, je pense. Et moi, ce qui m'avait frappé, c'est ce face-à-face entre Perséphone et sa fille. Non, c'est pas ça. Attendez, je me mélange. Si, c'est ça, je crois. Il me semble que c'est ça, c'est Perséphone. C'est Déméter et sa fille Perséphone. Je ne sais pas pourquoi, je les inverse toujours. Mais ça m'arrive souvent.
1: Ça ne m'avait pas choqué parce que naturellement,
0: si.
1: Je me disais,
0: il y a un truc qui cloche. Oui. En fait, on les a identifiées comme telles parce qu'elles tiennent des fleurs, en fait. D'ailleurs, le surnom de ce relief, c'est l'exaltation de la fleur. Qui est quand même un sacré titre.
1: Oui, parce que je trouve que ça nous éloigne beaucoup de ce qu'on a sous les yeux.
0: Voilà, donc en fait, ce sont deux femmes grecques, donc habillées à la grecque et coiffées à la grecque. Donc elles sont conservées jusqu'au buste. Alors déjà, le drapé est assez erratique, donc c'est typique de cette période-là.
1: Ah oui, c'est épuré, totalement.
0: C'est très épuré, et ce qui était beau, c'était ce face-à-face entre mère et fille, qui est déjà très particulier, déjà, et qui n'est pas courant. Et moi, ce qui m'avait frappé, c'était la façon dont les mains s'entrecroisaient, et donc les fleurs s'entrecroisaient. Je trouvais ça particulièrement esthétique et délicat.
1: Alors, je sais pas l'inclinaison de leur visage, la manière dont elles se regardent.
0: Alors, je ne sais pas ce qu'a voulu faire l'artiste et le commanditaire de l'artiste. Hein, honnêtement, là, je ne pourrais pas vous dire. Mais moi, ce qui m'avait frappé, c'était vraiment la structuration des figures et cet échange de regards, cet échange entre les deux femmes et cet échange de fleurs que je trouvais particulier et qui n'était pas maniériste, contrairement à ce qu'on pourrait croire avec ma description, qui justement ne l'est pas. Il y a quelque chose de mystique dans cet échange, je trouve. Et c'est bien rendu, je trouve.
1: C'est à la fois gracieux et grave, quoi.
0: Oui, oui, tout à fait. Et c'est pour ça que j'attire l'attention des visiteurs sur ce relief qui n'est pas très grand. Je ne sais pas si j'ai noté. Il fait une cinquantaine de centimètres. Les gens passent devant sans même. Je ne sais même pas s'il est encore exposé, même. Parce que je vous parle de ça il y a longtemps. Mais en général, les gens ne le voient même pas, quoi. Parce qu'il est insignifiant en taille, en dimension par rapport aux autres.
1: Alors, nous allons marquer une pause musicale. Les auditeurs qui ont bien entendu écouter l'émission précédente avec Cécile Carrier du Musée de la Romanité, spécialiste de la sculpture, historienne de l'art et de l'archéologie. J'avais pas rappelé ses titres tout à l'heure, titre à rallonge, mais il est peut-être temps de le faire pour cette pause musicale. Les auditeurs seront peut-être surpris parce qu'ils se diront, mais c'est la même musique. Oui, j'ai encore dit que le monde est Stone, mais cette fois-ci, c'est Morane qui chante.

0: Alors, Antiquissimo, deuxième partie de la deuxième émission consacrée à Cécile Carrier, non pas opérant dans le Musée de l'Art Humanité, mais Cécile Carrier telle qu'en elle-même, c'est-à-dire une personne qui s'est formée à la sculpture, à l'analyse de cette culture. Et on va lâcher un mot très important. Non seulement elle s'est formée, mais elle l'a formée à quelque chose qu'on appelle aujourd'hui l'archéostylisme.
1: Ah oui, ça c'est un sujet. Alors, pendant ma thèse, j'ai rencontré un autre thésard et sa spécialité, c'était l'étude du costume. Et il était spécialiste notamment de l'époque césarienne. Ce qui l'intéressait le plus, c'était le costume religieux, qui est extrêmement codifié et extrêmement complexe, et pour lequel on n'a pas forcément des images très faciles à décrypter. Donc c'est un sujet assez ardu. Et en fait, à l'époque, en France, c'était pas vraiment un sujet très connu. C'était surtout les Américains, les Allemands qui faisaient ce genre de reconstitution. Mais en France, ça passait pour du folklore. C'était pas très, très... Et lui, vraiment, on était à Aix, il a vraiment forcé les portes pour se faire accepter. Et donc c'est lui qui m'a formée à l'archéostylisme, parce qu'on s'est rendu compte que moi, avec mes statues, je lui disais des choses qui l'aidaient, et lui, avec ses vêtements, il disait des choses qui m'aidaient. Puis on était complémentaires, du coup on trouvait des solutions à nous deux. Et à un moment donné, il m'a dit, je commence à fabriquer des vêtements, mais moi ce qui m'intéresserait, c'est de faire des démonstrations à mes professeurs, et puis à l'université, enfin lors de conférences universitaires, pour évidemment échanger avec les autres thésards qui étaient aussi intéressés par ce genre de sujet, et avec les autres professeurs. Et il me dit, le problème c'est que moi je peux pas expliquer, parce que c'est très complexe d'expliquer avec des diapositives qui passent, expliquer la couture, tout ça, et être habillé soi-même, et s'habiller soi-même, c'est pas possible. Il m'a dit, je suis à la recherche de gens qui accepteraient de porter ces vêtements. Donc il m'a embarqué dans cette histoire. Donc, et il me dit...
0: Et nous en avons des photos.
1: Oui, j'en ai des photos. Et donc, en fait, il me dit, on va faire donc une conférence. Alors, c'est dans l'ancienne bibliothèque de l'ancienne université, etc. Il me dit donc... et je lui dis, mais alors, comment on va faire? Parce qu'il faut, comme il y a plusieurs costumes, il va falloir se déshabiller. Les salles de bibliothèque, même les salles de cours, ne sont pas faites pour. Il dit, oui, mais je vais mettre un rideau pour nous cacher. Enfin, bon, bref, parce qu'on se retrouvait en petite culotte quand même. Hein, donc,
0: obligé.
1: Donc, on installe tout, c'était tout un pataquès, c'était la première fois qu'on faisait ça. Enfin bon, c'était une grosse organisation, puis les profs étaient un peu sur les charbons ardents, prêts à nous démolir, j'imagine, pour certains d'entre eux qui n'étaient pas d'accord avec le système. Bref, on fait tout ça, et puis le jour dit, il me dit, j'ai un souci, les vêtements sont prêts, toi tu es prête, moi aussi, le diaporama aussi. Le problème, c'est que je ne peux pas faire garder mon chien. Je dis, c'est pas vrai. Il me dit, je vais être obligée de l'amener avec nous, mais on le cachera dans le vestiaire. Comme il est mignon, ça ne devrait pas poser de problème. Puis ce chien me connaissait. Donc, je dis, pas de problème. On le poupouille, tout ça, on le calme, parce qu'il voyait évidemment son maître ailleurs. Mais lui, caché derrière, ça ne lui plaisait pas trop. Bon, on arrive à bon normal an à faire ce qu'on avait à faire. Donc, mon ami Julien commence à présenter un premier vêtement, un deuxième vêtement. Alors, mes collègues qui étaient aussi costumés défilent, parce qu'on faisait vraiment un défilé. Puis lui, en fait, on arrivait habillés, et lui, nous déshabillait, enfin, jusqu'à un certain niveau, bien sûr, jusqu'à la tunique. On va dire, de dessous, pour expliquer aux gens. Vient mon tour, et moi j'étais en Artémis chasseresse, donc avec un vêtement plus court, le manteau enroulé autour des tailles, un personnage dynamique. Donc Julien m'avait dit, tu arrives façon dynamique, parce qu'on devait arriver en fonction de nos vêtements. Donc ma collègue qui était en grande dame romaine, elle est arrivée dans un pas pratiquement sénatorial, mais bon, moi, en Diane chasseresse, je suis arrivée en courant. J'arrive en courant, je monte sur le bureau, parce que le bureau servait de scène, et tout d'un coup, je vois mon ami, qui me regarde avec des yeux ronds comme des soucoupes, tout le monde qui stupéfie, qui commence à rire ou pas à rire, enfin, je voyais un mouvement de foule, et puis je me suis dit, qu'est-ce qui se passe? Je me retourne, le chien m'avait suivi, parce qu'il m'a vu courir,
0: Diane,
1: il m'a suivi.
0: Bah voilà. Accompagné des chiens.
1: Et le pire, c'est que le chien, c'était une race de chiens que l'on voit sur les statues de Diane, c'est ça qui est extraordinaire. Ouais. Ça, c'était pas voulu, mais bon, voilà, ça fait partie. Mais Pour dire, l'archéocylisme, c'était vraiment un démarrage en trompette, parce que honnêtement, les gens ont compris que c'était pas du folklore, que c'était quelque chose de sérieux. Et au jour d'aujourd'hui, ça paraît évident On bien en fait, sûr. Là, on a bientôt, on a les jeux romains chez nous, enfin, on a les journées romaines, tout le monde s'habille, enfin, les reconstituteurs s'habillent très sérieusement,
0: il y a des recherches,
1: vous-même, vous en faites d'ailleurs des vêtements, on fait ça très sérieusement, ça devient normal d'étudier le vêtement et de comprendre à quoi il servait et comment il se portait. Mais c'est vrai qu'à l'époque, c'était...
0: Et vous-même, dans le parcours de la dernière exposition,
1: oui, on a fait ce travail-là.
0: Vous avez pris ce fil conducteur du vêtement dans la statuaire, et c'était vraiment extraordinaire. Et là aussi, on était... puisque vous aviez eu la gentillesse de guider ce circuit, eh bien, on était entre la réalité du costume et la représentation artistique.
1: Et les questionnements, tous les questionnements de la recherche.
0: Alors, nous replongeons bien sûr dans la statuaire, parce que j'ai sous les yeux...
1: Mais la statuaire, l'Artémis Chasseresse du Louvre est quand même une œuvre à voir.
0: Oui, c'est
1: une œuvre qui m'avait beaucoup marquée. Et la Diane de Gaby, qui n'est pas très loin, est aussi un chef-d'œuvre au niveau du mouvement du vêtement, puisqu'elle est en train de s'habiller. Elle est quand même magnifique. Elle porte un manteau qui est sublimissime. Son immaturne est extraordinaire. Ouais. Et les crevés du chiton sont magnifiques. C'est une œuvre absolument emblématique.
0: Et là, on est dans quelle période à peu près ?
1: Alors là, on est au classicisme. On est en plein classicisme et on a donc la forme naturaliste et le naturalisme dans la représentation du vêtement, du drapé.
0: Alors, nous n'aurons pas le temps
1: de tout
0: faire, mais il faut citer vos coups de cœur à nouveau.
1: Oui.
0: La Vénus de l'Esquilin.
1: Oui, qui est dite être Cléopâtre VII, donc la Cléopâtre de César, qui est un nu absolument... fantastique.
0: Ah oui, j'allais dire c'est divin, mais c'est trop bas de dire ça.
1: Quasi, et puis la coiffure de la personne, et puis il y a le nu, mais il y a aussi son attitude, à la fois la tête penchée, elle a une sorte de torsion aussi, qui est absolument... Enfin, il y a tout, un blanc, un carnat, qui est absolument incroyable.
0: Il y a le mouvement du corps, le mouvement du visage, c'est vrai que tout est...
1: C'est une œuvre emblématique du musée, il faut le dire.
0: Et c'est un marbre qui est...
1: Incroyable. Incroyable. On dirait qu'elle est faite
0: On dirait de la chair.
1: Oui, mais elle est presque ivoirine, je ne sais pas comment dire, elle est incroyable. Oui.
0: Et alors, vous aviez cité aussi, on aura le temps juste de donner ces deux noms, mais de faire comme ça un pont entre le Louvre, dont nous avons beaucoup parlé, et Arles, près de chez nous, le Marcellus, famille Marcellus.
1: Alors, qui est, donc on a une tête au musée d'Arles, antique, alors je ne sais pas le cartel exactement, malheureusement c'est une tête qui est baptisée et débaptisée régulièrement, donc on en a fait un Octave, on en a fait un Marcellus, on en a fait un Caius César, donc je ne sais pas à l'heure actuelle le cartel...
0: Je crois que c'est toujours un Marcellus.
1: Marcellus, oui.
0: Et alors, dans les deux statues qu'on évoque, celle du Louvre, c'est un adulte, et celle d'Arles, c'est presque un poupon.
1: C'est un jeune homme qui a un début de barbula, donc il n'a pas encore rasé sa barbe encore.
0: Il n'est pas encore adolescent.
1: Là, c'est un adolescent. Et en fait, le marbre du Louvre le montre presque divinisé. Là, il est en Hermès Ludovisi. C'est un des chefs-d'œuvre du Louvre aussi, avec ce corps sublimissime, mais aussi le visage qui est très sévère d'ailleurs. Plus sévère que celui d'Arles,
0: je trouve. Oui, c'est vrai.
1: Celui d'Arles est plus doux, plus pensif, je dirais, que celui du Louvre est assez... il n'est pas aimable, on va dire.
0: Il
1: est magnifique. Le travail de chevelure, sur les deux, d'ailleurs, aussi bien la tête d'Arles que la sculpture du Louvre, le travail sur la chevelure est à vraiment regarder en détail, parce qu'il est magnifique.
0: Ben, j'espère que nos auditeurs vont écouter une fois, deux fois, trois fois l'émission, noter toutes les œuvres, aller regarder d'abord sur le net, puis après...
1: Surtout se faire plaisir.
0: Aller à Athènes, pourquoi pas, au Louvre, à Arles, et bien sûr dans notre magnifique musée de la Romanité. Merci beaucoup, à bientôt.
1: Merci à vous, au revoir.
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2: Bonjour et bienvenue, 10h01, midi ici à Paris, le journal sur RFI.
0: Gilles Moreau.
2: 67 morts, nouveau bilan de la flambée migratoire des derniers jours à Ceuta, petite enclave espagnole au Maroc. La plupart des migrants sont maintenant repartis. Reste une crise qui laissera des traces en Europe. Le Premier ministre espagnol dénonce l'attitude égoïste de certains pays. Nouvelle pluie de missiles russes sur Kiev, au moins 9 morts et 28 blessés. Preuve que l'Ukraine a besoin urgent d'armes de défense antiaérienne et antimissiles. En France, le ministre de l'Intérieur annonce que le méga-feu en Gironde est maintenant fixé et ne progresse plus. Dans ce journal aussi, le rétropédalage de Gianni Infantino, patron de la FIFA. Devant toutes les critiques, il renonce à son projet de rapprochement avec le privé. L'Italie et la France durcissent leur contrôle aux frontières avec l'Espagne. Conséquence de l'épisode de poussée migratoire des derniers jours à Ceuta. Dès jeudi, l'Italie, avec le soutien de certains de ses partenaires, avait annoncé son souhait de suspendre l'Espagne de l'espace Schengen. Alors qu'en France, le nombre de policiers et gendarmes en poste à la frontière espagnole a été multiplié par 5. La partie la plus urgente de cette crise migratoire est peut-être passée. Reste qu'à l'échelle européenne, elle a débouché sur une crise diplomatique qui laissera des traces. Le Premier ministre espagnol dénonce l'attitude égoïste de certains pays. Pierre Benazzi.
3: Ce sont des motivations ouvertement électoralistes de gouvernements de droite qui ont poussé en tout premier Giorgia Meloni, la présidente du Conseil italien, a demandé la suspension de l'Espagne, de l'espace Schengen. Le ministre espagnol des Affaires étrangères a eu beau dénoncer des propos démagogiques. L'Italie a été suivie par la Finlande, par la première ministre danoise et par le premier ministre tchèque. Il a même accusé son homologue espagnol, Pedro Sanchez, d'avoir volontairement laissé entrer les migrants afin d'être réélu. Sortie de son silence, la présidente de la Commission européenne, Ursula von der Leyen, juge inacceptables les images en provenance de Ceuta, mais la Commission souligne que la suspension de l'Espagne n'est pas possible sans violation du code Schengen. Le rétablissement des contrôles aux frontières est la seule mesure d'urgence prévue. Le président du Conseil européen, Antonio Costa, veut laisser l'Espagne défendre elle-même sa souveraineté. Et pour l'Union, la priorité est de mener des discussions politiques avec les autorités marocaines. Pierre Benazet, Bruxelles. RFI.
2: Et à l'instant, le ministre français de l'Intérieur déclare qu'il n'est absolument pas question que l'Espagne quitte la zone Schengen. Sur place à Ceuta, cette petite enclave espagnole au Maroc, la plupart de ceux qui avaient tenté leur chance ont fait de même demi-tour ou bien ont été refoulés. Ils étaient arrivés en passant par la frontière terrestre ou la mer. Au moins 67 d'entre eux sont morts, la plupart par noyade, d'après un nouveau bilan du gouvernement espagnol. À nouveau, l'Ukraine vient de connaître une nuit au bruit des explosion. Au moins 9 personnes ont perdu la vie dans la capitale Kiev, frappées par une pluie de missiles russes. On dénombre aussi 28 blessés de sources locales. Les précisions de notre correspondante Emmanuel Chiaz qui s'est rendu ce matin sur l'un des sites touchés.
4: À Darnitsky, un quartier très densément peuplé de Kiev, la nuit dernière a été un véritable cauchemar pour les habitants. Plusieurs heures après les frappes de missiles russes, c'est toujours une scène de désolation sur place. Les secours sont toujours à l'œuvre alors qu'on navigue entre les débris, les voitures calcinées, les éclats de verre, les mares de sang aussi et les gants en latex des secouristes qui ont prodigué les premiers soins aux victimes. À quelques mètres des immeubles les plus lourdement impactés se trouve le cratère de plusieurs mètres où l'un des missiles s'est écrasé. Lors de la première des trois phases d'attaque subies par la population, il n'y a eu que très peu de temps pour s'abriter entre le début de l'alerte aérienne et les premières explosions. Parmi les civils affectés, certains sont légèrement blessés. Ils sont encore sur place. Pour eux, l'heure est déjà aux réparations. Ils constatent les dégâts. Ils sauvent ce qui peut l'être. Ceci alors que l'Ukraine demande toujours aux pays alliés davantage d'aide pour assurer sa défense antiaérienne, alors que Kiev vient de subir une deuxième attaque d'ampleur en moins de 48 heures. Emmanuel Chaz, Kiev, RFI.
2: On vient de le voir, l'Ukraine a besoin urgent de systèmes supplémentaires de défense antiaérienne et antimissiles ainsi que d'intercepteurs. Mais Donald Trump, le président américain, tergiverse sur l'autorisation demandée par Kiev de produire des systèmes Patriot, systèmes d'interception des missiles. Au Moyen-Orient, un incident rapporté ce matin au large de la ville côtière de Lima, Oman, à l'entrée du détroit d'Ormuz. Un pétrolier a été frappé par un projectile d'origine inconnue. Sans faire de victimes, seulement des dommages dans la salle des machines. une information de l'agence de sécurité maritime britannique. Et côté déclaration, cette accusation de l'Iran, son chef de l'armée accuse, je cite, les États-Unis de favoriser l'escalade des tensions. Sur le front des incendies en France, les regards sont tournés à la fois vers la Gironde, dans le sud-ouest, et dans le Var, dans le sud-est, côté Méditerranée. Cette fois, les verrous mis en place par les pompiers varois pour contenir la propagation des flammes ont tenu. Et ce matin, aucune nouvelle surface n'était impactée par le feu. En Gironde, maintenant, le feu qui a parcouru quelques 42 000 hectares n'est toujours pas fixé. Mais sa surface reste contenue, notamment grâce à la mise en place de pare-feux, sorte de barrière permettant de protéger la nature encore intacte. Explication de notre envoyé spécial Nicolas Roca.
5: Vous voyez ce que vous voyez là ? C'est un pare-feu.
6: Au milieu de la forêt de pins calcinés, le lieutenant-colonel Éric Pitot arrête la voiture.
5: Je vous laisse descendre. On va dans cette direction-là. Moi, je fais demi-tour. Si jamais le feu continue, si jamais il passait, on a plusieurs pare-feux comme ça, les uns derrière les autres, pour éviter en fait qu'il aille vers la presqu'île.
7: Vous pouvez décrire comment vous installez les pare-feux, quoi ?
5: Vous voyez, c'est des engins de travaux publics qui sont énormes et en fait qui mettent le sable à blanc. Vous voyez le sable, on enlève toute la végétation et en fait le feu n'est pas en capacité d'avoir de combustible. S'il devait progresser, il s'arrêterait parce qu'il n'y a plus de combustible sur la partie pare-feux.
6: Les allées de conifères sont séparées par une large allée de sable d'une cinquantaine de mètres de largeur sur laquelle toute la végétation a été retirée. Sur les côtés, des rondins de bois fraîchement coupés rappellent que le travail vient d'être effectué et il se fait en complément des nombreux appuis aériens.
5: Ah ben vous avez de la chance. Un autre hélico qui arrive. Si jamais le feu arrivait, on aurait des moyens qui seraient positionnés sur ce pare-feu devant des barrières de retardant, voire des largages de canadaires entre le retardant et les zones.
6: 121 km de pare-feu ont été construits en Gironde, des installations qui risquent de se pérenniser dans cette région particulièrement sensible au risque d'incendie. Nicolas Roca, Claouet, RFI.
2: Et il y a quelques minutes, le ministre de l'Intérieur a annoncé que ce mégafeu en Gironde était fixé et qu'il ne progressait plus. En bref, cette fois au Pakistan, les recherches ont repris pour tenter de retrouver 7 alpinistes portés disparus après une avalanche à 6600 mètres d'altitude. Les secours pakistanais ont découvert hier les corps de 3 membres de l'expédition, une expédition internationale de 10 personnes. Dans l'actualité économique, la percée des voitures électriques en France, plus d'un tiers des voitures neuves vendues en juillet était électrique, indique la plateforme automobile. Les voitures 100% électriques ont représenté 35% des immatriculations contre 48% pour les moteurs hybrides. En Angleterre, les travaillistes conservent la mairie du Grand Manchester. Ils ont largement gagné l'élection tenue à la suite du départ du sortant, dit Burnham, désormais Premier ministre britannique. Leur candidat, Bev Craig, l'a emporté avec 47% des voix contre 21% pour le candidat du parti anti-immigration. Migration réforme UK. Devant le tollé déclenché, le patron de la FIFA, Gianni Infantino, fait machine arrière toute. Il renonce à sa proposition d'ouvrir la Fédération internationale de football à des investisseurs privés. Son communiqué mentionne les divisions apparues. Lancé mardi à la surprise générale, ce plan avait rencontré l'hostilité des grandes confédérations. Tout ça pour ça, nul doute que cet épisode fera date et fragilisera le leadership du dirigeant suisse, Babacar Diarra.
8: L'épisode fera date, dont le troisième mandat de Gianni Infantino. En quelques jours, son leadership à la tête de la FIFA a été largement entamé. Les vents étaient devenus vite défavorables dans sa quête d'augmentation des revenus des fédérations via la société commerciale de la Coupe du Monde. Depuis jeudi, et le boycott décidé à l'unanimité par les fédérations européennes pour toutes les compétitions, la fronde avait pris une grande ampleur. Dans la foulée, les confédérations nord-américaines et asiatiques avaient aussi formalisé leur opposition au projet d'Infantino. Mais hier, c'est son entourage proche qui est venu exposer le dirigeant suisse. Le français Kevin Lamour, numéro 3 de la FIFA, affirme dans un communiqué que ce projet était l'œuvre d'un seul homme. L'ex-banquier américain Carlos Cordeiro, principal conseiller d'Infantino, a lui démissionné face au risque d'hypothéquer l'avenir du football sans justification convaincante. Le projet est donc avorté bien avant la date butoir du 19 septembre, sans même que les fédérations africaines aient eu le temps de se prononcer. Après ce fiasco personnel, l'avenir dira si Infantino trouvera sur le continent un réservoir de voix suffisant pour obtenir un quatrième mandat le 18 mars prochain à Rabat.
2: Enfin, en cyclisme, au programme du jour, les premiers coups de pédale du Tour de France Femmes. Il s'élance à Lausanne, en Suisse. Au programme, 9 étapes pour 147 concurrentes, dont la tenante du titre française, Pauline Ferrand-Prévot. Très bonne journée sur RFI.
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1: Olivier, Antoine, Frédéric et Rémi souhaitent incarner le changement qu'ils aimeraient voir dans le monde. Durant 3 années, ils parcourront la France en vélo à assistance électrique à la rencontre des acteurs de nos sociétés. L'idée est de créer du dialogue, réaliser des séminaires et étudier la faisabilité de leurs projets. D'ici 3 ans, ils seront prêts à se lancer dans l'aventure de Terra, un éco-village qui s'articulera autour de la citoyenneté, le bien-être, l'alimentation, l'espace et l'énergie, la communication et les activités économiques et culturelles. Tous les 4 présents dans mon salon se prêtent au jeu du micro. Tout de suite, découvrons un peu plus ce qu'est le projet Terra.
2: Je m'appelle donc Antoine, bonjour. Je suis au sein du projet Terra. Je souhaite mettre en place un projet d'éco-village.
1: Avant de parler du projet, j'aimerais savoir, je me tourne vers Frédéric, pourquoi es-tu dans cette démarche ?
3: Je suis dans cette démarche parce qu'après 30 ans d'investissement dans le développement durable et l'économie sociale et solidaire, j'ai acquis la certitude que nous sommes dans un TGV qui ne pourra plus s'arrêter. Et donc j'ai décidé d'en descendre pour essayer, à partir de tout ce que je sais faire de mieux, c'est-à-dire entreprendre, créer donc un lieu qui permettrait de réunir tout ce qui se fait de mieux en matière de développement durable et de gouvernance citoyenne pour essayer de voir si on ne peut pas redémarrer une organisation sociale respectueuse des humains et de la nature.
1: Vous êtes 4 dans mon salon, réunis autour d'un projet qui s'appelle Terra, dont on va parler aujourd'hui. Mais avant de parler de ce projet, qu'est-ce qui a fait que tu rejoignes cette idée ?
4: Je m'appelle Olivier. Ce qui a fait que j'ai rejoint ce projet, c'est pour moi son caractère unique, qui est de rassembler à un même endroit des initiatives qu'on trouve un peu partout, mais qui sont isolées les unes des autres. C'est le souhait de créer une synergie avec toutes ces initiatives, en essayant d'en faire émerger une nouvelle organisation sociale pour un mieux-être pour tous.
5: Bonjour, alors moi je m'appelle Rémi, je crois que je suis un grand curieux et ce qui m'intéresse dans ce projet, c'est l'idée de mettre en place quelque chose où la question du travail serait pas le centre de tout. Et qu'est-ce qu'on pourrait mettre à la place ?
1: Alors vous êtes tous les 4 dans mon salon, vos vélos dans ma cour et sur le trottoir devant une voiture, un minivan avec écrit Terra dessus et Facebook qui nous a reliés aujourd'hui. C'est grâce à un message où j'ai vu que Terra arrivait en Alsace, est passé à Strasbourg, 3 jours à Strasbourg, est aujourd'hui à Colmar pour continuer sa route vers le sud, vers Dijon. Donc Terra, qu'est-ce que c'est ? C'est qui a envie de m'en parler, de me présenter le projet, l'origine du projet ?
3: Oui, en fait, ce qui s'est passé, c'est que l'année dernière, en fait, j'ai fait un tour de France en vélo assistance électrique de 2400 km. Et lors de ce tour de France, en fait, dans lequel je voulais faire émerger, en fait, un petit peu les initiatives citoyennes dont on entend très très peu parler dans les médias, j'ai rencontré des gens formidables qui faisaient des choses formidables dans des petites villes de France, dans des petits villages. Et partout en France, en fait, j'ai vu qu'il y avait des entreprises, des collectivités territoriales, des associations ou des collectifs qui, chaque jour, essayaient d'améliorer la société dans laquelle on est et dont personne ou très peu de personnes parlent.
1: Mais dans quel domaine ? Le domaine écologique, social, économique ?
3: Oui, tous ces domaines-là, pour aller vite, le développement durable, la cohésion sociale et la citoyenneté. Et en fait, à l'issue de ce tour, en fait, je me suis dit, mais c'est fou quand même, il y a dans tous ces petits villages qui sont en train de mourir, en fait, il y a tout pour vivre heureux. Il y a des terres arables, il y a de l'espace, il y a de formidables éléments naturels qui permettraient de développer une société écologiquement, on va dire, évoluée, je ne sais pas comment dire. Mais personne ne le fait parce qu'en fait, dans ces villages-là, il n'y a pas d'activité économique. Et donc, mon idée, c'était de dire, mais voilà, il faudrait arriver à prendre ce qui se fait de mieux en matière de développement durable, à le rassembler dans un endroit près d'un petit village, de telle façon à relancer la dynamique économique de ces villages-là à travers des productions durables, respectueuses des humains et de la nature. Et en même temps, essayer de mettre en place une alliance entre une commune qui est en train de mourir, en fait, et une coopérative intégrale qui aurait en charge de produire et de satisfaire les besoins fondamentaux des habitants de ce village. Et suite à cette idée, ben, le projet Terra a germé de la façon suivante. L'idée est que sur 10 ans, on arrive à mettre en place cet éco-village avec une phase de préalable de 3 ans qui servira à recueillir toutes les informations qui nous permettront de construire ce village et de relocaliser à 85% la production. Et en même temps, d'aller enquêter un petit peu partout en France pour savoir qu'est-ce qui se fait de mieux en matière de production durable, de citoyenneté, de telle façon à la fin de ces 3 ans, réunir l'offre et la demande et créer un cahier des charges qu'on évaluera, puis qu'on le chiffrera et qu'on financera pour que la 4e année, on mette en place la construction de cet éco-village. Et à la fin, au bout de ces 3 ans, en fait, l'idée, ce serait de faire suivre le projet par un collège scientifique qui analysera si vraiment on a relocalisé à 85% la production, si on a baissé l'empreinte écologique de ce village, si les habitants de ce village, ben, finalement, ont une vision subjective de leur bonheur satisfaisante, et si les résultats sont positifs. À partir de la 7e année, on créera un centre de formation citoyen qui permettra ensuite d'essaimer toutes les techniques et les méthodes qu'on aura utilisées pour créer cet éco-village et relocaliser sa production.
1: Donc c'est vraiment une sorte de projet expérimental. On essaie de repartir de zéro pour recréer complètement un système et montrer qu'on peut vivre sur des valeurs différentes. Donc tu parles de durabilité, de localité.
3: Oui, c'est exactement ça. L'idée, c'est de faire une expérience à ciel ouvert, en fait, pendant 10 ans, et faire la preuve qu'aujourd'hui, avec ce que l'on sait, avec l'expérience que l'on a en matière de production durable, d'organisation sociale et de gouvernance citoyenne, on est capable aujourd'hui de faire mieux avec moins et enregistrer pour chaque habitant de ce village un sentiment de bonheur au moins égal à ceux des grandes villes aujourd'hui de françaises.
2: Il y a beaucoup d'initiatives citoyennes qui sont mises en place un peu partout dans le monde. Pour donner quelques exemples qui me viennent en tête, on a le fameux Euroville en Inde. J'ai entendu parler récemment du Bhoutan avec la mise en place d'un indice de bonheur intérieur brut qui a remplacé le PIB. Des initiatives beaucoup dans les pays scandinaves. On entend aussi peu parler dans les médias de ce qui se passe en Grèce ou au Portugal, dans des pays qui subissent la crise. On a beaucoup de choses qui se mettent en place. La crise, finalement, a cet avantage-là, cet intérêt qu'elle oblige, entre guillemets, les citoyens à s'organiser différemment.
1: Donc s'organiser différemment, ok, mais Terra, est-ce que Terra offre quelque chose de différent? Tu parles d'Euroville ou tu parles d'autres communautés en Espagne ou au Portugal. Est-ce que Terra se différencie par quelque chose de particulier?
5: La particularité que je vois dans le projet de Terra, qui à mon avis n'a pas encore été expérimenté ailleurs, c'est en fait justement sortir de cette notion de communauté en développant quelque chose en lien avec une commune existante. Et en fait, le lien avec la commune, ça permet aussi de démontrer que un projet tel que celui-là peut redynamiser et réapporter de la vie et de l'énergie dans des zones rurales qui sont en difficulté, et pas simplement de faire un modèle autarcique qui fonctionne bien, parce que ça existe déjà, je pense.
1: Quand on va sur le site internet de Terra, on voit qu'il y a 3 phases. Alors vous êtes dans quelle phase? Parce que vous n'êtes pas encore du tout les mains dans la terre, vous êtes sur les routes, en itinérance. Donc qui c'est qui peut me parler des différentes phases du projet?
4: Donc effectivement, il y a 3 phases. 3 premières années qui concernent le recueil des attentes des citoyens français. La seconde phase de construction et la 3e phase. De création de formation pour pouvoir diffuser cette expérience à tous ceux qui voudront en profiter. Donc là, on est dans la première phase, dans la première année des 3 premières années, donc au tout début. Et ces 3 premières années vont se constituer en 3 tours de France, un chaque année, l'été à chaque fois pendant un peu plus de 3 mois. Donc là, on est dans le premier tour de France, et le but, c'est vraiment d'aller à la rencontre des citoyens, pour recueillir leurs attentes en matière d'éco-village, en matière de vivre ensemble, en matière de gouvernance citoyenne, en matière de production. Tous ces sujets-là qu'on va rassembler au sein de Terra. Le but est aussi de rencontrer des acteurs du produire local, produire durable, pour qu'ils nous fassent part de leur expérience, afin de pouvoir que cette expérience profite à la construction de Terra. L'idée est aussi, pendant cette phase-là, d'aller voir des projets déjà existants qui ont déjà mis des initiatives en place, que ce soit donc encore une fois dans la démocratie, dans la production, dans la mutualisation des ressources, toutes ces initiatives-là. Donc aller voir tous ces projets-là qui sont déjà en train de fonctionner, voir pourquoi ils fonctionnent bien, leurs limites, et pour que tout ça nourrisse le projet Terra et qu'on puisse se servir de ces expériences-là pour les rassembler dans Terra.
2: Je me permettrais juste de parler de l'étape zéro dont Frédéric s'est occupé, qui a consisté à faire ressortir 8 thèmes qu'on a récemment combinés en 6 thèmes, qui sont donc proposés lors des assemblées citoyennes qui sont organisées pour ce Tour de France. Et ces 6 thèmes, l'idée, c'est de les développer avec les gens donc, lors des séminaires.
1: Donc des rencontres qui sont organisées sur l'itinéraire, là, c'est ça. Donc là, vous étiez hier à Strasbourg pendant 3 jours. Donc ces 6 thèmes qu'on va détailler ont été développés auprès des citoyens rencontrés.
2: Exactement. On a plutôt bien avancé à Strasbourg. On a récolté de la matière intéressante qui a été, pas dans tous les cas, mais approuvée. Donc les 6 thèmes, je vais vous les énoncer. Il s'agit de redessiner la démocratie, de bien-être et vivre ensemble. Il s'agit aussi de produire localement le nécessaire. En 4e objectif, on souhaite mener une réflexion au niveau de l'habitat durable, une mutualisation des ressources, et enfin choisir ses activités par le biais d'un revenu de base.
1: Avant de parler du revenu de base, parce que là les points c'est chouette, tu les as énumérés, mais bon, on va quand même prendre le temps de les expliquer, de les détailler un petit peu pour les rendre plus digestes. Donc le point 1, je vais le relire, redessiner la démocratie. Alors déjà, est-ce que quelqu'un a envie d'expliquer ce que c'est que la démocratie?
5: Littéralement, la démocratie, c'est le pouvoir au peuple. Bon, ça c'est l'étymologie. Voilà. On peut mettre beaucoup de choses derrière ce mot. Et nous, on essaie de développer un mode de gouvernance, du coup, qui revienne vraiment aux bases, au fondement de ce terme-là. Donc, on a une méthode qui passe par le consensus, le consentement et éventuellement le passage au vote. À la majorité qualifiée, c'est-à-dire plus que les 50% plus une voix, qui sont aujourd'hui la base de notre processus, de nos processus de décision. Mais une fois encore, c'est des choses qui sont appelées à évoluer à travers les assemblées citoyennes et au cours de nos rencontres pendant les 3 prochaines années.
1: Explique-moi comment est-ce que tu verrais ton système de démocratie.
5: Alors, mon système de démocratie, je n'irai pas juste...
1: Votre là. Système de démocratie.
5: En tout cas, le système qu'on a mis en place jusqu'à présent. La première chose que je trouve intéressante, c'est de partir du principe que si on doit passer au vote, c'est que le consensus n'a pas été atteint, que le processus n'a pas été mené jusqu'au bout. Donc l'idée de base, c'est que pour chaque proposition, plutôt que de demander qui adhère à la proposition, on demande qui objecte. S'il n'y a pas d'objection, la proposition est adoptée au consensus.
3: Oui, je crois que ce qui est important dans la méthode du consensus, c'est en fait que c'est la seule qui peut légitimer les décisions qui sont prises autour du bien commun. Quand on parle souvent de bien commun ou des biens communs, s'il y a bien commun, ça veut dire qu'ils appartiennent à tous ceux qui forment ensemble cette société. Et donc, comment décider ce qui est le bien commun autrement qu'au consensus? C'est pas possible, puisque à partir du moment où une personne objectera, ça peut plus être le bien commun de la communauté, ce sera la communauté moins cette personne-là. Donc la seule légitimité d'une décision qui touche le bien commun, c'est qu'elle soit votée au consensus. Après, on peut effectivement passer au consentement, si jamais il y a une objection par rapport à ce bien commun, mais la personne qui aura mis cette objection doit être la seule à pouvoir la lever. C'est-à-dire que tant qu'on n'a pas intégré l'objection dans la décision du collectif, bien cette objection, elle est portée par celle de la personne qui l'a mis, et il ne la retirera que si on a pris en compte cette objection. Et après, effectivement, si vraiment on n'y arrive pas, alors effectivement, il y a un vote à la majorité qualifiée. Mais comme le disait très bien Rémi, un vote à la majorité qualifiée, ça veut dire que un tiers peut-être, puisque souvent on parle de deux tiers des voix dans un vote à la majorité qualifiée, mais ça veut dire que peut-être un tiers ne sera pas d'accord. Alors, où est la décision du bien commun quand un tiers, une communauté, n'est pas d'accord avec ce qu'est le bien commun? C'est pour ça qu'on légitime cette méthode de gouvernance, parce qu'on pense que c'est la seule qui est légitime. Et d'ailleurs, dans le contrat social de Rousseau, il l'exprime très bien en disant que la volonté générale ne peut s'exprimer que si toutes les parties prenantes de la société sont présentes, et elle ne peut être représentée. La volonté générale ne peut être représentée. Chacun en détient une parcelle, et donc

0: des vivants, de tous les vivants. Donc cette idée de bien-être et vivre ensemble, elle appuie cette idée qu'une commune, avant même de prendre une décision, doit s'interroger sur savoir si ces décisions-là peuvent remettre en cause de la santé des citoyens, mais pas seulement ceux qui sont ici et maintenant, les générations futures inclus. Et ça me fait penser d'ailleurs à ces tribus aborigènes qui prennent des décisions des fois en convoquant les générations futures avec des rites symboliques. Et lorsqu'ils ont une décision qu'ils pensent importante, eh bien ils se mettent en relation en quelque sorte avec les générations futures pour savoir s'ils sont d'accord sur les décisions qu'ils vont prendre. Eh bien, nous, on ne va pas invoquer les générations futures, mais on va quand même s'inquiéter de savoir si les décisions qu'on va prendre vont impacter la santé des citoyens d'aujourd'hui et des citoyens de demain. Et dans la notion de bien-être, de vivre ensemble, il y a une autre qui est très importante, c'est la notion de bien-être. Et le bien-être, c'est quoi ? Ben, c'est la capacité qu'a un citoyen à être bien dans sa vie, bien dans sa commune. Et donc, pour qu'il soit bien dans sa vie et bien dans sa commune, il faut qu'il puisse suivre des activités qu'il réalise, et donc qu'il ne subisse pas forcément ces activités-là. Et à partir du moment où le citoyen sera bien avec lui-même, ben, il y a de fortes chances qu'après les relations qui se passent avec les autres citoyens amènent à vivre ensemble. Et donc pour nous, c'est très important que les décisions de la commune intègrent à la fois la partie du bien-être et la partie cohésion sociale.
1: Par rapport donc à la production locale, visant à assurer le nécessaire, il y a une grosse réflexion qui doit être faite sur les besoins de base. Il faut les déterminer et être capable d'équilibrer en fait la production et la transformation. Il y a une balance qui doit se faire. Parce qu'on parle de repartir à zéro, mais on va avoir une commune, comme on parlait tout à l'heure. Donc il va y avoir des transformations qui vont pouvoir être faites sur du bâtiment central qui servirait pour des habitats collectifs. Il va y en avoir d'autres qui vont être entièrement repensés et reconstruits. Et la notion de production locale, là, concerne essentiellement la nourriture. Donc on s'intéresse beaucoup à la permaculture.
2: Pourquoi est-ce que tu proposes d'autres modes de production que ceux qu'on a aujourd'hui, actuellement, dans le système dans lequel on vit ?
1: Alors, on arrive avec une diminution des ressources pétrolières. Il faut savoir que toute notre industrie a été basée sur le pétrole, avec les engrais chimiques, par exemple, qui ont beaucoup été utilisés dans la monoculture. Donc, on est sur le fond des réserves. Et donc, il est intéressant de voir comment les espèces végétales s'entraident sans utilisation d'engrais chimiques. Donc, ça va être plus intéressant pour le producteur de limiter ses frais chez Monsanto, par exemple, et d'observer lui-même cette synergie qui va renforcer son écosystème, l'écosystème qu'il souhaite mettre en place.
3: La réflexion autour justement de produire le nécessaire et autour de l'autonomie, elle passe aussi par la question de l'autonomie énergétique. Et pour ce qui est de l'autonomie énergétique, il nous a paru primordial de réfléchir autour d'un habitat qui soit peu coûteux en énergie, de façon à pouvoir à produire un environnement qui soit en fait simplement soutenable au niveau écologique. C'est-à-dire que un des aspects auxquels on fera très attention et qui nous permettra de déterminer si le projet Terra est un succès, c'est de ramener la consommation globale l'empreinte écologique de l'éco-village en dessous d'une planète. Donc ça passe par redéfinir la notion de nécessaire, ça passe par une relocalisation des productions et ça passe aussi par une réflexion autour de l'habitat.
2: En fait, c'est vraiment les créateurs d'un nouveau modèle, quoi. Vous avez envie de montrer en France, à travers Terra, qu'on peut vraiment repenser complètement nos modes de vie, mais dans tous les domaines, quoi. C'est génial, bravo. En tout cas, c'est chouette ce que vous êtes en train de faire. J'espère qu'il y aura beaucoup de rencontres qui se feront sur le chemin, qu'il y aura de l'écho par rapport au projet que vous êtes en train de monter. J'aimerais qu'on continue de parler des points. Donc, il y avait le mutualiser nos ressources. Pourquoi ? Qu'est-ce qu'on met là-dedans ?
4: La problématique de mutualisation des ressources, elle peut être

0: exprimer, illustrer assez simplement. Tout le monde a chez soi un certain nombre d'objets qu'il n'utilise qu'un temps très court dans la semaine, voire dans l'année. Prenons une machine à laver, on l'utilise combien de fois en moyenne? 2 heures, 4 heures peut-être par semaine. Prenons un marteau, c'est combien? C'est 2 heures par an. Voilà, donc il y a un certain nombre d'objets qui peuvent être mutualisés. Et plutôt que tout le monde ait un marteau chez soi, il vaut mieux un marteau. Donc on se passe à tour de rôle, ça économise les ressources, ça permet de créer du lien entre les gens. Voilà, c'est ça l'idée de la mutualisation.
1: C'est mieux aujourd'hui de partager que de produire sans cesse des marchandises, des biens qui vont être usés une fois et puis qu'on va jeter, et tout ça pour maintenir de l'emploi, créer du chiffre d'affaires, dégager des marges et alimenter les marchés financiers, qui, je le rappelle, aujourd'hui occupe 98% de nos transactions en monnaie, ce qui veut dire qu'aujourd'hui, à peine 2% de ces transactions servent à l'économie réelle. Et donc, toutes ces ressources qui sont déversées en permanence sur les marchés uniquement pour faire du profit, non, je crois qu'on peut aujourd'hui arriver à avoir la même sensation de bonheur, parce qu'il ne s'agit pas encore une fois de revenir avec une bougie dans une grotte, mais je pense qu'on peut avoir la même sensation de bonheur par l'usage plutôt que par la propriété. Et sur Terra, on veillera aussi à ce que, par exemple, les voitures soient partagées avec des outils informatiques qui permettent de réserver sa voiture quand on en a besoin, avec les ressources aussi énergétiques, comme par exemple en réutilisant les déchets verts pour faire du méthane, méthanisation qui servira après à produire du gaz, ce gaz permettant de faire circuler des voitures ou des petits bus sur les couamans. Mais aussi qui permettra aussi par les déchets verts de réinjecter ou par exemple les déjections humaines, de réinjecter ces déjections à travers un système de phytoépuration dans les champs qui permettra ensuite de faire pousser nos tomates. Donc tout ce système pensé au départ de telle façon à produire le moins possible de déchets, à avoir de moins en moins de redondance dans les ressources et avoir le plus possible la possibilité de partager ça entre nous, va abaisser nos besoins en termes de temps de travail et en même temps va nous redonner beaucoup de temps libre pour nous occuper de choses essentielles qui, elles, ne se comptent pas.
2: Et je crois que aussi dans la mutualisation, il y a une grande part qu'il faut pas oublier, qui d'après moi est primordiale, c'est la mutualisation des ressources intellectuelles. C'est-à-dire qu'une grande une part importante de ce projet d'éco-village, c'est aussi de favoriser l'autonomie. Et l'autonomie, elle passe donc d'une part par l'accès aux ressources matérielles, mais également par la formation et par l'éducation, mais c'est quelque chose de cet ordre-là, qu'il faut que toutes les connaissances disponibles individuellement puissent être mises en commun de façon à ce que toutes les personnes qui veuillent y avoir accès puissent y avoir accès. Voilà. Donc la mutualisation, ça ne concerne pas que les ressources matérielles.
0: Choisir nos activités, l'idée c'est de mettre en place un revenu d'autonomie qui permette à chacun de se consacrer à l'activité de son choix, que ce soit une activité marchande ou non. Actuellement dans notre système, on est obligé d'avoir une activité qui soit marchande. Sans activité marchande, on n'a pas de revenu, et sans revenu, on ne peut pas se nourrir, on ne peut pas se loger, on ne peut pas se chauffer, on ne peut pas s'habiller. Bref, on est à la rue. On ne peut pas vivre. Le revenu d'autonomie, le but, c'est à partir de la production locale qu'il y aura sur Terra, c'est que cette production locale soit redistribuée aux citoyens sous forme d'un revenu d'autonomie qui sera de 814 euros par mois, donc l'équivalent de 814 euros par mois versé en monnaie complémentaire. Et ce revenu permettra aux citoyens de choisir l'activité de leur choix, que ce soit une activité marchande ou non. L'idée qui est à travers ça, c'est d'enlever le travail comme valeur centrale de notre société pour mettre autre chose, la culture notamment.
3: Je vais me tourner vers Frédéric. J'aimerais que tu t'adresses à un enfant. Voilà, on va dire, tu as devant toi un enfant de 10 ans qui se pose des questions. Qui aimerait un peu comprendre le monde dans lequel il vit, et il aimerait comprendre pourquoi est-ce que tu lui proposes autre chose et que tu lui expliques ce que tu lui proposes.
1: Alors, mon cher ami, ce que je veux te dire, c'est que j'aimerais mourir dans la société dans laquelle j'aurais aimé naître. C'est-à-dire que, pour moi, il me paraît évident qu'un être humain qui arrive dans le monde doit disposer de tous les moyens pour pouvoir expérimenter le chemin de son propre bonheur, dans la mesure où il respecte les humains et la nature. Ce qui me paraît évident aujourd'hui, c'est que tout être humain devait naître dans les conditions maximales qui lui permettent d'expérimenter le chemin de son propre bonheur, parce que une fois qu'on a satisfait nos besoins fondamentaux, on recherche tous à expérimenter le chemin de son propre bonheur. Et la République, même le fondement de la République, ça a toujours été de créer les conditions de l'émancipation. Et l'émancipation, qu'est-ce que c'est ? C'est une fois que le bien commun est assuré pour tous, qu'on a tous contribué à l'assurer, alors chacun retrouve sa liberté. Et c'est cette liberté qui est importante dans une société. Parce que sans cette liberté de pouvoir ensuite choisir l'activité qui va me réaliser, ben je resterai toujours une prothèse à un appareil de production. Donc c'est extrêmement important que la société, la République, offre à tous ses citoyens la possibilité de choisir son activité, non pas pour avoir un revenu, mais parce qu'elle aura un revenu. Et donc, pour qu'on arrive à faire ça ensemble, il faut absolument qu'on donne à chaque enfant les moyens de production pour qu'on puisse produire ce dont il a besoin pour vivre, de quoi se loger, se nourrir, se vêtir, s'informer, être en bonne santé. Et une fois que ces biens sont assurés, le contrat est terminé, le contrat social est fini. Chacun reprend sa liberté. Aujourd'hui, je suis malheureux. Je suis malheureux parce que je vois autour de moi des gens qui, tous les jours, meurent de ne pas avoir assez dans un monde où il y a trop. Et ça, pour moi, c'est insupportable. C'est insupportable de savoir aujourd'hui qu'on pourrait nourrir, loger, vêtir, informer tous les habitants de la planète et que finalement, tout ça est gaspillé pour des raisons financières ou des raisons politiques de rapport de force. Et donc, moi, ce que j'aimerais, c'est qu'on puisse à nouveau aujourd'hui mettre les entreprises au service de la production de biens qui permettraient à tous les gens de vivre dignement dans une société respectueuse des humains et de la nature.
3: Et comment rendre ça possible ?
1: Ben pour moi, en arrêtant de penser que c'est les puissants qui vont le faire, soit parce qu'on leur a mis sur la figure, soit parce qu'on les aura convaincus qu'il faut qu'ils le fassent, mais simplement en le faisant nous-mêmes. C'est-à-dire en disant, bon ben voilà, de quoi on a besoin ? On a besoin de ça, ben alors organisons-nous pour le produire. Je crois que le moment vraiment changera, à partir du moment où les citoyens diront, oui, je le prends en main, maintenant, j'attends pas la prochaine élection, j'attends pas le Messie, j'attends pas le prochain homme politique qui aura tout compris et qui va tout faire bien. Je le fais maintenant. Et parce que nous serons suffisamment nombreux à l'avoir fait maintenant, alors la société, naturellement, apparaîtra de ce que nous faisons.
3: Et quand on se rendra sur le site de terra.coop, on verra cette phrase de Gandhi, « Soyons le changement que nous voulons voir dans le monde », donc ce qui reprend ce que tu viens de dire à ton enfant de 10 ans, donc Terra, c'est sur les routes tout l'été. Ce sera ça pendant 3 ans. Hein, 3 ans d'observation, de rencontres, d'échanges, de partage, d'études, avant, à terme, de trouver un lieu, s'y installer et développer les 6 points qu'on vient de traiter dans cette émission. Merci à vous, en tout cas, bonne route. Et avec toutes les belles rencontres que vous ferez cet été et sur le chemin de la vie. Merci.
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4: Bonjour à toutes et à tous, ravi de vous retrouver pour cette nouvelle saison de l'émission Soundtrack sur Radio Alliance Plus 103.2 FM. N'hésitez pas, comme les années précédentes, à venir découvrir et redécouvrir en podcast toutes nos émissions. Cette année, je suis seul. Mon ami Jean-Christophe Fossard ayant décidé de partir vers d'autres horizons, c'est moi-même qui vais avoir le plaisir de vous retrouver pour parler cinéma, musique et plus précisément musique de film à travers toute l'année 2026-2027. Je vous propose pour cette rentrée un sujet sur l'adolescence dans le cinéma français. J'avais réalisé deux émissions sur l'enfance un petit peu avant l'été et je vous avais promis de revenir avec ce sujet qui me passionne et qui cinématographiquement est très riche. Si on se fie à la définition du Petit Larousse, l'adolescence, c'est l'âge qui suit la puberté et précède l'âge adulte. C'est une phase de développement, du développement humain, physique et mental. C'est dire le vaste sujet donc qui s'offre à moi pour cette émission. Et pour la débuter, je vous propose tout de suite d'écouter un extrait du film La Gifle, indien, un film de Claude Pinoteau datant de 1974 sur des dialogues de Jean-Loup Dabadi. L'extrait qu'on va écouter met en scène Lino Ventura et sa fille Isabelle Adjani dans le film. Je vous laisse écouter et on en reparle juste après.
5: Ah oui, demain matin, je ne pourrais pas t'accompagner parce que j'ai mon cours à 8h. C'est le dernier de l'année.
6: J'irai pas demain.
5: C'est pas demain?
6: Si, mais j'irai pas. C'est plus la peine. Ce matin, j'ai rendu copie blanche, presque. Voilà. D'ailleurs, avec le coefficient, c'est irrattrapable. Je suis en vacances.
5: Qu'est-ce qui s'est passé?
6: Mais il s'est passé que rien, mais je suis tombée sur structure et histophysiologie des épithéliums glandulaires exocrines. Je suis restée en carafe. Qu'est-ce que t'aurais mis, toi?
5: Ne parle pas comme ça, Isabelle.
6: T'as brûlé la fleur ou je t'ai pas vu? De toute façon, ça tombe bien, médecine, j'en ai marre. Je déteste ça.
5: Tu m'avais parlé d'une vocation, de risquer ta vie en soignant des autres.
6: Eh ben c'est fini, je suis plus généreuse. Ils ont qu'à être malades sans moi.
5: Mais tu veux quoi?
6: La liberté.
5: C'est pas un métier, ça.
6: Oh.

0: Mais tu as raison, tu vois. Ce que je viens de dire, c'est vraiment n'importe quoi. C'est parce que je vais pas bien. Parce que depuis une heure, de la façon dont tu me parles, tu es vraiment n'importe qui.
1: C'est pas la fin qui fait bravo. Toi, tu crois qu'on met la clé au tourne et ça marche? Eh ben, je suis cassée, voilà.
2: Allez, maintenant, dans ta chambre, un lapin qui fait bravo. Allez, hop.
1: Tu me fais pas peur, hein, tu sais. Même demain, si tu m'envoies à l'examen, et ben même avec un fouet, j'écrirai pas.
2: Parce que sans doute, toi, tu crois que tu me fais peur, hein. Tu parles mal, tu travailles mal, tu danses mal, tu grandis mal, mais tu ne me fais pas peur, Isabelle.
1: Je vis mal. Mais ça, tu le dis pas.
2: Ah oui, pardon, j'oubliais, oui. Et c'est sans doute pour ça que t'as failli coucher dehors la veille de l'examen, pour vivre autrement, hein, c'est ça?
1: Pas autrement, autre chose!
2: Et avec quoi? Avec lui, là, qui peut pas mettre un mot devant l'autre et qui tombe de son vélo dès qu'on lui parle? Hein, c'est ça? Pour toi, un homme, c'est ça?
1: Mais je veux pas un homme, j'ai jamais dit ça! Je m'en fous d'un homme! Je veux un garçon! Et puis lui, j'espère qu'à la cinquantaine, il se retrouvera pas sur le carreau, hein! Parce que toi, toi aussi, t'en es tombé de vélo avec tous tes diplômes!
2: Qu'est-ce qui t'a dit ça?
1: Oh, tout le monde le sait! Tout le monde en parle! Alors, arrête de me faire rire, hein! Parce que je l'ai...

Donc vous aurez reconnu Lino Ventura et Isabella Gianni dans cet extrait du film de Claude Pinoteau, La Gifle, sorti en 1974. J'ai trouvé intéressant de débuter l'émission par ce dialogue, car il met vraiment en scène une dispute qui oppose un père et sa fille. Et on a l'incompréhension, on a la colère, on a le désespoir, on a le choc des générations, l'indépendance que souhaite Adjani dans ce film face à son père Ventura. Le titre du film, bien évidemment, La Gifle, c'est celle que va mettre Lino Ventura excédé à sa fille Isabella Adjani quelques minutes après le dialogue que l'on vient d'écouter. Je vous propose maintenant de passer à une bande originale d'un film d'André Téchiné, sorti en 2016. Le film s'appelle « Quand on a 17 ans ». Téchiné a parfois, dans sa carrière, immense metteur en scène, a parfois abordé le sujet de l'adolescence, notamment dans le film « Les roseaux sauvages » dans les années 90. Pour le film « Quand on a 17 ans », c'est l'histoire, ou plutôt ça met en scène les rapports de violence de deux garçons mal dans leur peau et l'attirance amoureuse qui va pouvoir se manifester au sein de ces rapports de violence entre eux. La musique a été confiée au compositeur Alexis Rau. Je vous souhaite une bonne écoute.

Musicalement, le thème est vraiment assez intéressant car pour un film traitant de l'adolescence, il y a plusieurs formes d'orchestration. Hein. On pourrait mettre des chansons contemporaines, mettre de la pop, du funk, du jazz, du rock, une bossa nova. Là, il s'agit vraiment d'un thème reflétant les états d'âme des adolescents, donc un thème très doux, très mélancolique, avec un glockenspiel et un orchestre vraiment très doux. J'espère que vous aurez aimé découvrir cette partition du film d'André Téchiné. Pour le film qui va suivre, il s'agit d'un film de... Elle n'en a pas fait beaucoup, c'était une immense actrice. Elle a réalisé, je crois, deux films pendant sa longue carrière d'actrice. Il s'agit d'un film de Jeanne Moreau qui s'intitule L'Adolescente, un film avec Jacques Weber, Simone Signoret et Francis Huster. Il s'agit véritablement d'un film se déroulant un petit peu avant... le début de la Seconde Guerre mondiale, en juillet 1939. Et il raconte, c'est un peu une chronique familiale, c'est une chronique pendant laquelle une adolescente va voir son corps changer, va voir ses premières règles apparaître, va voir sa poitrine grandir, c'est-à-dire en fait tout vraiment le comportement et les changements physiques qui peuvent arriver à cette période donc, de la vie de l'adolescence, plus exactement. Sur une musique de Philippe Sard, Jeanne Moreau va interpréter la chanson principale du film en compagnie d'Yves Duteil. Je vous laisse redécouvrir cette chanson tirée du film L'Adolescente, donc de Jeanne Moreau.

Voilà, j'espère que vous aurez aimé cette chanson interprétée donc par Jeanne Moreau et Yves Dutheil, tirée du film L'Adolescente. Je vous propose maintenant de passer à un petit chef-d'œuvre qui date de 1988, réalisé par Claude Miller. Claude Miller qui a débuté sa carrière avec un film formidable qui s'appelait La meilleure façon de marcher avec Patrick Devers et Patrick Bouchité, et qui ensuite va réaliser L'Effronté avec Charlotte Gainsbourg. Là, je vous propose d'écouter la bande originale du film La petite voleuse, qui date donc de 1988. C'est un film qui se passe un petit peu avant la guerre d'Indochine, et ça raconte l'histoire, en fait, vraiment encore une fois, d'une adolescente mal dans sa peau qui va se chercher, qui va découvrir l'amour, qui va se rebeller. La bande originale a été confiée au complice musical de Claude Miller de l'époque, Alain Jomy, qui est un compositeur extrêmement talentueux mais un petit peu oublié aujourd'hui. Écoutons.

Voilà, j'espère que vous aurez apprécié la bande originale du film La Petite Voleuse, petit chef-d'œuvre à redécouvrir, qui avait eu d'ailleurs à la sortie un très très gros succès. Il était bien évidemment un petit peu inconcevable de faire une émission sur l'adolescence sans évoquer le film La Boum avec Sophie Marceau. On a écouté un extrait du film La Gifle en début d'émission. La Gifle est un petit peu aux années 70 ce que La Boum va être aux années 80, c'est-à-dire un espèce de phénomène socio-culturel, hein. On va y découvrir donc dans ce film de Claude Pinoteau, scénarisé par Daniel Thompson, le personnage de Vic, interprété donc par Sophie Marceau. Ses parents sont interprétés par Claude Brasseur et Brigitte Fossé. Et effectivement, hein, c'est un film très important car Pinoteau et Daniel Thompson d'ailleurs s'accordaient à dire qu'ils s'étaient eux-mêmes inspirés de leurs propres enfants adolescents à l'époque pour écrire cette chronique en fait qui parle donc des premières fois, des premières boums bien évidemment, des premières amours, tout ce qui peut opposer un adolescent à ses parents. Et c'est intéressant d'ailleurs car l'adolescent ou l'adolescence reste quand même un sujet éternel pour les cinéastes. On a vu les adolescents dans des films aux sujets très variés, hein, dans la guerre, la science-fiction, le policier, le drame, la comédie, jusqu'à récemment d'ailleurs la série Adolescence qui fit polémique sur Netflix, mais qui reste quand même très très intéressante à découvrir. C'est vrai qu'il y a pléthore de films qui traitent du rôle de l'adolescent, du rapport adolescent-parent, qui dit adolescent dit également lien parental ou coupure parentale, c'est-à-dire qu'il y a beaucoup de films qui traitent d'enfants. On vient d'écouter La Petite Voleuse juste avant, c'est le personnage interprété par Charlotte Gainsbourg est une enfant abandonnée. Donc il y a le mal-être, leur état psychologique, et bien évidemment, on a aussi à une époque, non pas détourné, mais on a pris la figure de l'adolescent pour le placer au sein de films potaches, notamment dans les années 80, dans des nanars comme Les Diplômés du Dernier Rang, Les Sous-doués en Vacances, enfin tous ces films un peu de bacheliers qu'ont fait les beaux jours d'ailleurs de la succès et que les gamins adorent redécouvrir aujourd'hui, mais qui datent quand même d'une autre époque. Maintenant, aujourd'hui, on a quand même du Cobu en Vacances, du Cobu au ski, donc c'est un peu la même chose, mais 30 ans après. Toujours est-il que pour en revenir à La Boum, donc la musique, je ne vais pas vous raconter toute l'histoire de la musique de La Boum, mais c'est vrai que c'est une aventure assez rocambolesque pour Vladimir Kosma, le compositeur, puisque Pinoteau avait demandé à Vladimir Kosma d'en écrire la partition et de se servir de musique préexistante très à la mode dans les années 80, donc les chansons de Billy Joel, d'Elton John, des slow qui pouvaient agrémenter les scènes donc de Boum. Évidemment, les droits de ces musiques étaient extrêmement chers. Et Kosma va finalement en fait faire des recherches véritablement sur comment on compose un slow, qu'est-ce qui marche, avec quels instruments, et va naître de ces recherches, de cette composition, la fameuse chanson « Reality », que l'on ne passera pas dans cette émission parce que je trouve qu'on la connaît que trop, on entend toujours la même chose. Donc j'ai choisi un thème purement instrumental de la partition de La Boum composée donc par Kosma. Je vous laisse le savourer.

Voilà, j'espère que vous aurez apprécié de découvrir le thème principal du film totalement orchestral, composé par Cosma pour ce film culte de Pinotto, La Boum. Bien évidemment, il y aura une Boum 2 deux ans après, et en 1988, ce qu'on pourrait appeler une troisième Boum, mais qui sera un petit peu dissimulée sous son titre L'étudiante, toujours avec Sophie Marceau. On passe maintenant à un autre film français réalisé en 2008, réalisé par Mona Hachache, le film Le Hérisson. C'est l'histoire de Paloma, une petite fille de 11 ans, avec un quotient intellectuel un petit peu hors norme, qui, tellement consternée par la médiocrité de ses parents et de sa sœur, ne veut plus vivre dans cet environnement-là, et a donc pris la décision de se suicider le jour de son prochain anniversaire. Mais elle va rencontrer la concierge de son immeuble, interprétée par la génialissime Josiane Balasko, qui, encore une fois, va s'enlaidir pour ce rôle, enfin voilà, qui une fois n'est pas coutume, n'a pas peur d'affronter les rôles avec tout ce que ça comporte de danse, de physique, de psychologique. Cette concierge, donc, qui vit un petit peu recluse de la société, mais qui cache en réalité un cœur immense et une immense culture littéraire, bien évidemment, va se lier d'amitié avec la petite fille. La bande originale du film a été confiée à Gabriel Yared, hein, à qui l'on doit bien évidemment la bande originale du film Le Patient Anglais, 37 de le matin, Scoot Toujours, enfin voilà, toute une pléthore, hein, La Vie des Autres. Impossible de faire la liste de ce que Yared a écrit pour le cinéma. Je vous laisse en tout cas redécouvrir et voir ou revoir le film, qui est vraiment un petit bijou. Ça fait partie des films qui ne passent pas à la télé ou en tout cas ne sont pas diffusés. Je vous encourage vraiment à découvrir ce film de Mona Hachache sur une musique de Gabriel Yared.

On passe désormais à un autre registre. Je vous en ai parlé un petit peu plus tôt dans l'émission concernant la figure de l'adolescent au cinéma. La voici, la voilà. Vous en avez rêvé, vous l'avez espéré, bien évidemment. La bande originale du film Les Sous-doués. Eh oui, mais pas Les Sous-doués en vacances hein, qu'on connaît. Non, Les Sous-doués passent le bac. Ça a quelque chose de rare dans le sens où la bande originale de ce film, écrite par Bob Bro, n'a jamais été en fait exploité ni sur les plateformes digitales. Il n'existe qu'un seul 45 tours que j'ai, bien évidemment, et pour lequel j'ai numérisé, que j'ai numérisé en MP3 pour que vous puissiez profiter de cette petite rareté. Alors, en soi, pour les amateurs, évidemment, ce sera un graal. Pour d'autres, ce sera carrément vraiment pas terrible. Toujours est-il qu'il n'y a pas eu d'exploitation sur CD de cette bande originale qui avoisine à peu près les 25-26 minutes de musique. Il y a donc une chanson tirée de ce film et un thème musical composé par Bob Bro. Je ne vais pas vous raconter l'histoire des Sous-doués. C'est un film de Claude Zidi qui date de 1979. Histoire d'adolescents un petit peu bêtes et crétins, surtout feignants, que leurs parents vont décider de mettre dans une boîte à bac. Donc tous les stratagèmes et tous les professeurs vont s'employer à leur faire avoir ce fameux diplôme, cette espèce de Saint Graal qui est le baccalauréat général. On y retrouve dans ce film Maria Pacôme, Hubert Deschamps et Daniel Auteuil. Daniel Auteuil qui, dans le film, est censé avoir 18 ans et qui, à l'époque, dans la vie, en avait 30. Voilà. Et c'est cet aspect juvénile qu'il a fait choisir par Claude Zidi pour ce film, donc Les Sous-doués, où Les Sous-doués passent le bac. Découvrons, apprécions, rêvons.

Passons désormais à un sujet un peu plus grave. Peut-être des meilleurs films sur l'adolescence qui a été réalisé en France, on le doit à Bertrand Blier. C'est un film de 1981 qui s'appelle Beau-père. C'est un petit peu compliqué de parler de ce film parce qu'il serait complètement impossible de réaliser un film comme ça aujourd'hui. C'est un film qui a mon âge, qui date de 1981. C'est un film qui aborde des thèmes comme la perte, le deuil et les relations ambiguës qui peuvent exister entre adultes et adolescents. Via le prisme de Bertrand Blier, qui allie drame, humour noir, en fait, à travers cette histoire très singulière. Effectivement, le personnage central du film reste l'actrice Ariel Bess, Marion, dans le film, qui l'oppose à Patrick Devers, qui, dans le film, interprète un musicien d'une trentaine d'années, en pleine remise en question, en pleine difficulté financière et émotionnelle, qui va perdre sa compagne et qui va se voir, qui va devoir élever seule sa belle-fille, âgée de 14 ans. La jeune fille, bouleversée par la mort de sa mère, va développer des sentiments amoureux pour son beau-père et ils vont décider tous les deux d'entamer une relation amoureuse. Donc sujet extrêmement délicat, polémique, moralement ambigu, véritablement. La bande originale a été confiée à Philippe Sard. Blier déclarera d'ailleurs à propos de Philippe Sard qu'il lui avait demandé de faire une musique déprimante, mais à ce point, je ne savais pas que c'était possible. C'est ce que déclara Blier à la sortie du disque en 1981. Sard, pour l'occasion, va faire appel à des musiciens. La bande originale a plutôt des teintes jazz, donc il va faire appel à Stéphane Grappelli, à Eddie Lewis, à Maurice Vander, à Kenny Clarke à la batterie. Donc pour les amateurs de musique et de jazz, je pense que ce sera des noms qui feront écho en eux. Toujours est-il que le thème qu'on va écouter est une ballade mélancolique interprétée par Patrick Devers lui-même. Et ce qui est très amusant, c'est que le pianiste qui joua donc la partie de piano en studio, Maurice Vander, qui était entre autres le pianiste presque exécutif de Claude Nougaro, Sard va lui demander de jouer mal. Et en fait, il en résulte vraiment une espèce de ballade nonchalante. C'est très compliqué de demander à un musicien professionnel de jouer approximativement quelque chose. C'est très compliqué pour lui. C'est comme de demander à un tennisman de jouer mal au tennis. Ça va être très compliqué pour lui de se remettre en question sur ce terrain-là. Toujours est-il que je vous invite à découvrir ou redécouvrir cette ballade interprétée par Patrick Devers, composée par Philippe Sard sur un monologue de Bertrand Blier.

C'était l'époque où je travaillais comme pianiste dans un restaurant panoramique, au dernier étage d'un hôtel international, avec vue imprenable sur la capitale. Ça aurait pu tout aussi bien se passer à Montréal, à Zurich ou ailleurs. Il y aurait eu la même proportion d'Américains, de Japonais, de Saoudiens. Les mêmes créatures aux yeux fatigués d'avoir trop compté les dollars. Je pouvais leur jouer n'importe quoi. Gershwin, Chopin, Art Tatum. De toute façon, ils écoutaient pas. Tout ce qu'on me demandait, c'était de faire le moins de bruit possible. Juste un peu d'ambiance. Quelque chose de ouaté, comme un velours, pour accompagner leur Saint-Emilion, leur shrimp cocktail, leur T-bone steak. Alors je jouais pour moi tout seul des vieux airs de Bud Powell, dont j'essayais de retrouver le phrasé sans jamais y parvenir.

s'est fixé jusqu'à 30 ans pour réussir quelque chose dans la vie. Et j'avais 29 ans et demi. Il ne me restait plus que 6 mois. En attendant, on me filait 150 balles par soirée, plus la bouffe et la boisson à volonté. J'étais content. Le seul problème, c'était que je venais juste de me faire engager et les salauds, ils n'avaient pas voulu entendre parler de la moindre avance. Même minime. Autant vous dire que j'attendais avec impatience la fin de la semaine pour toucher mon pognon. Et la fin de la soirée pour aller me coucher. Vers minuit, les tables commençaient à se garnir. En général, je me retrouvais en tête à tête avec un couple d'amoureux. Des retardataires de l'affection que j'avais pour mission de mener à bon port avec mon clavier magique. Allez donc savoir ce qui se passe dans la tête d'un pianiste derrière ses touches pendant que vous sirotez votre champagne. Si ça se trouve, lui aussi il est amoureux. Plus parce qu'elle vient de le quitter.

Passons désormais à un film que j'affectionne particulièrement. C'est un film de Gérard Jugnot qui date de 2000, à savoir le film « Meilleur espoir féminin ». C'est l'histoire d'Yvon Rance, interprétée donc par Gérard Jugnot, qui tient un petit salon de coiffure dans la ville de Cancale, qui a une fille, Laetitia, qui élève seule sa fille. Et sa fille rêve de cinéma. Elle va passer une audition et être prise comme premier rôle dans un film. C'est un film assez touchant, scénarisé par Isabelle Mergault, qui a révélé Bérénice Bejo, bien évidemment. C'est un de ses premiers rôles au cinéma. Et c'est vraiment la relation, et ce n'est pas la première fois que Jugnot travaille d'ailleurs avec des enfants. Il le fera sur Scott toujours et quelques années après sur Monsieur Batignolles, mais il y a vraiment une tendresse, une espèce de filiation qui se joue entre lui en tant qu'homme d'ailleurs et en tant qu'acteur à travers ses films, une grande humanité qui en découle. Donc c'est très juste, les dialogues sont absolument percutants. Là, on les doit à la scénariste Isabelle Mergault, comme je l'ai précisé précédemment. Et la bande originale a été confiée à Khalil Shaïd, partenaire musical de Jugnot pendant quelques années. Ils ont travaillé ensemble sur donc Meilleur espoir féminin que l'on va écouter, sur Fallait pas et sur Monsieur Batignolles. Une fois n'est pas coutume, la bande originale n'a pas été exploitée à l'époque, ni en CD, ni sur aucun autre support. Donc j'ai décidé de numériser le générique de début du film, qui a des consonances bretonne, le film se déroulant donc à Cancale. Je vous laisse le découvrir et on reparle du film juste après.

Voilà, donc ce qui est intéressant avec ce thème aux consonances un petit peu écossaises ou irlandaises, ou en tout cas on va dire celtiques, c'est que justement musicalement, on ne va pas mettre en avant forcément le personnage de l'adolescent, mais ça reflète un petit peu, il y a un côté joyeux, il y a un petit côté enlevé, ça rappelle donc le lieu où elle est née, où elle va grandir, et le film effectivement évoque véritablement ça, c'est-à-dire le fait qu'un père, sous prétexte de vouloir protéger sa fille, veuille l'empêcher de faire du cinéma. Le personnage donc de Yvon Rance dans le film, interprété par Junio, va malgré tout accepter que la jeune fille participe à ce tournage en vue qu'elle soit payée correctement et qu'elle prenne la succession de son père, c'est-à-dire qu'elle devienne elle-même coiffeuse. Bien évidemment, tout ne se passera pas aussi bien que ce qu'il espère, la jeune fille se découvrant véritablement un talent d'actrice. Pour clôturer cette émission, on a parlé de la gifle en début d'émission, on a parlé de la boum, et pour moi il y a un film culte sur l'adolescence réalisé par Diane Curis en 1977, à savoir Diabolomante. Diabolomante, c'est le film qui a remporté le prix Louis Deluc en 1977. C'est vraiment une espèce de comédie, une espèce encore une fois de chronique dramatique centrée sur la thématique de l'adolescence. Et d'ailleurs, Diane Curis va réaliser d'autres films avec pour personnages principaux des adolescents, notamment en 1990, La Baule les Pins. Il s'agit de l'histoire de deux sœurs, Anne et Frédéric, qui vivent seules avec leur mère et qui commencent à fumer, à militer dans des groupes de gauche, alors que la politique est interdite dans leur lycée, qui vont un petit peu voler, qui vont mentir, qui vont rêver d'amour. Donc c'est vraiment une chronique très bien vu, en fait, voilà, bien senti. Le film a vraiment eu beaucoup de succès à l'époque. C'est un film qui se passe, donc qui a été réalisé en 77, mais qui se passe durant l'été 1963. La bande originale a été confiée à l'auteur-compositeur Yves Simon, et je vous ai concocté un petit medley, en fait, de la bande originale. Il y a un 45 tours qui était sorti à l'époque, mais il n'y a pas beaucoup de musique dans le film. Il doit y avoir à peu près 6 ou 7 minutes qui ont, pour le coup, été complètement exploitées sous la forme donc d'un 45 tours. Donc je vous laisse découvrir la bande originale composée par Yves Simon et on en reparle juste après.

Voilà, j'espère que vous aurez apprécié de découvrir les thèmes instrumentaux composés par Yves Simon pour le film de Diane Curis. Il y avait, Yves Simon a bien évidemment aussi interprété la chanson du film qui sera un très très gros succès. Toujours est-il que pour moi c'est vraiment véritablement une pépite hein, des années 70, un petit peu oublié, mais encore une fois je trouve que le film cerne très bien toutes les thématiques adolescentes, notamment du point de vue féminin. Oublier qu'on est en 1963. À cette époque-là, la femme n'a pas le droit encore d'avoir son propre compte bancaire. Hein. Ce sera valable qu'à partir de 1965. Donc, le génie de Diane Curis, c'est d'avoir situé ce film-là dans les années 60. Et il y a tout un contexte de guerre aussi d'Algérie, de divorce et de mal-être, bien évidemment, ressenti par les deux sœurs que sont Anne et Frédéric. Voilà pour le premier volet de cette émission. Il y en aura un second. Voilà, j'aurais pu trouver ça un petit peu frustrant de faire qu'une émission sur l'adolescence. On parlera d'autres metteurs en scène, d'autres films, d'autres compositeurs. Truffaut, effectivement. Rémy Besançon, Cédric Clapiche, Louis Malle, Maurice Pialat sont parmi les plus grands metteurs en scène qui ont abordé le thème de l'adolescence. Il peut être compliqué parfois de faire une émission musicale ou en tout cas musico-cinématographique autour du thème de l'adolescence. Par exemple, pour les films de Maurice Pialat ou Pialat, dans les films de Pialat, il y a carrément pas de musique, mais il n'empêche que Pialat a réalisé À nos amours, Passe ton bac d'abord, enfin... pléthore de films en fait sur où l'adolescent est véritablement le protagoniste, mais difficile en fait d'en diffuser les bandes originales. En tout cas, j'espère que vous aurez pris autant de plaisir à écouter cette émission que ce que moi j'en ai eu à la concevoir. 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On sera toujours là pour vous répondre. En attendant, je vous souhaite une bonne soirée et vous dis à très bientôt.

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1: Merci d'être avec nous sur RFI, il est 18h à Paris.
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1: À 16h en temps universel, l'heure d'un nouveau journal et à la une, journée de bombardement dans la bande de Gaza, alors que la diplomatie s'active après l'annonce d'un accord visant à désarmer le Hamas. L'armée israélienne a mené des frappes, détruisant des entrepôts de médicaments et tuant deux personnes. On est en direct de Jérusalem dans un instant. Sur le front des incendies en France, celui qui a ravagé la Gironde, plus de 40 000 hectares, est désormais fixé. Il ne progresse plus, selon la préfète du département. La quasi-totalité des 220 000 évacués ont pu rentrer chez eux dans un paysage désolé. L'attention se porte à présent sur le massif du Gros Bessillon dans le Var où plus de 1500 pompiers sont en ce moment à pied d'œuvre pour empêcher les reprises de feu. À suivre aussi le retour à la normale à Ceuta, les quelques 50 000 migrants qui avaient réussi à entrer par la mer dans l'enclave espagnole au nord du Maroc ont été reconduites de l'autre côté de la frontière. 67 personnes sont mortes en tentant cette traversée. Puis en Inde, le gouvernement hausse le ton face à Meta. Il accuse le géant de la tech d'avoir censuré une vidéo officielle du Premier ministre Narendra Modi. Au Moyen-Orient, le grand écart saisissant entre diplomatie et réalité du terrain. Alors qu'en coulisses, un second accord sur le désarmement du Hamas se précise, Israël semble vouloir pousser son avantage. Bonjour Michel Paul.
3: Bonjour Mathis, bonjour à tous.
1: En direct de Jérusalem, pour RFI, l'armée israélienne a mené donc de nouvelles frappes dans la bande de Gaza, ciblant notamment les abords d'un hôpital de l'enclave.
3: Oui, on peut dire que l'armée israélienne multiplie les frappes à travers la bande de Gaza, faisant au moins deux morts au cours des dernières 24 heures. Alors à Deir el-Balah, au centre du territoire palestinien, une attaque a ciblé un bâtiment adjacent à l'hôpital Al-Aqsa, ravageant un entrepôt de matériel médical vital. Sur place, les images montrent un paysage de désolation où les habitants fouillent les débris au milieu des médicaments détruits. De son côté, l'état-major israélien assure avoir neutralisé 5 dépôts d'armes du Hamas, accusant une nouvelle fois le groupe islamiste d'utiliser les infrastructures sanitaires comme boucliers humains. Ces frappes interviennent dans un climat paradoxal. Donald Trump et le Hamas ont tous deux évoqué un accord prévoyant la fin des combats, un retrait progressif des troupes israéliennes et le désarmement du mouvement palestinien. Mais sur le terrain, Israël n'a toujours pas officialisé le texte. Si Benjamin Netanyahou garde le silence, eh bien son ministre de la Sécurité nationale, Itamar Ben-Gvir, rejette déjà catégoriquement cet accord, le qualifiant d'inacceptable, un blocage politique qui laisse pour l'instant le champ libre au bombardement.
1: Michel Paul en direct de Jérusalem. Et à l'instant, l'armée israélienne annonce avoir mené des attaques au Liban, cette fois dans le sud du pays, et d'avoir tué plusieurs membres de la milice chiite du Hezbollah. RFI 18h03 à Paris, au terme de 10 jours de lutte acharnée, des milliers de pompiers mobilisés et des villages entiers évacués. Le feu qui a dévoré plus de 40 000 hectares en Gironde n'avance plus. Il est fixé, disent les autorités. Fixé, mais pas éteint. La préfète du département appelle donc à la plus grande vigilance. Lors d'un point presse, elle a dressé le bilan des moyens qui ont été engagés afin de maîtriser cet incendie hors norme.
4: Ce que nous venons de vivre, et je le dis avec une certaine gravité, au cours de ces 10 jours d'un épisode absolument inédit en France, a conduit à ce que l'État tout entier se mobilise, avec le soutien de 13 pays européens, et jusqu'aux pompiers ukrainiens qui sont en route aujourd'hui pour venir nous rejoindre. C'est la plus grosse opération de lutte contre un incendie dans l'histoire moderne de la sécurité civile. Nous avons mobilisé, vous le savez, mais je le rappelle, 3300 pompiers, c'est du jamais vu. 24 moyens aériens, dont à peu près la moitié venant de pays européens. Une concentration de moyens jamais égalée. Nous continuons à appeler à la vigilance. Il ne faut pas baisser la garde. Il faut être encore très précautionneux parce que ce feu n'est pas éteint, il est fixé.
1: Sophie Broca, préfète de la Gironde. La quasi-totalité des 220 000 personnes évacuées ont pu rentrer chez elles. En revanche, à 600 km de là, dans le département du Var. Vent violent et température caniculaire rendent le travail extrêmement compliqué, rapporte le chef départemental des pompiers. 1500 d'entre eux sont mobilisés, épaulés par une dizaine d'avions et d'hélicoptères pour lutter contre les nombreuses reprises de feu qui touchent le massif du Gros Bessillon, déjà frappé à la fin du mois de juillet. Au total, ce sont 6000 hectares qui sont partis en fumée. Le département est classé risque maximal aux incendies jusqu'à ce soir. Enfin, en Grèce, c'est une station balnéaire très fréquentée qui est menacée par les flammes. Porto Germeno, à 70 km de la capitale Athènes, un incendie d'une telle ampleur que la fumée qu'il dégage s'est propagée jusqu'aux côtes nord-africaines à 750 km de là.
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1: La situation quasiment revenue à la normale à Ceuta, l'enclave espagnole située au nord du Maroc, qui a vu arriver ces derniers jours sur ses côtes plus de 50 000 migrants, un afflux de personnes inédit, des scènes de chaos pour ce petit territoire d'à peine 20 km² et une traversée mortifère pour certains. Les corps de 67 personnes ont été repêchés à la mer. De son côté, le ministre espagnol de l'Intérieur, dépêché sur place en urgence, a salué le retour au calme dans l'enclave. Fernando Grande Marlaska.
5: En moins de 48 heures, la situation à Ceuta a complètement changé et les choses reviennent à la normale. Comme cela a déjà été signalé, vous savez également que tôt ce matin, nous avons commencé à installer la barrière maritime. Plus précisément, une barrière gonflable et une première ligne de bouées avec un chenal intermédiaire. Les personnes qui sont entrées illégalement dans notre pays par Ceuta le 30 juillet n'ont aucune possibilité de régulariser leur situation. C'est pourquoi nous savons tous qu'en moins de 24 heures, à peine plus de 24 heures, elles sont retournées dans leur pays d'origine. Il a également été possible de renverser cette situation en si peu de temps grâce à notre collaboration résolue et continue avec les autorités marocaines, avec lesquelles nous entretenons un partenariat continu fondé sur la confiance et le travail acharné développé au cours de ces dernières années.
1: Le Premier ministre espagnol Pedro Sanchez a quant à lui dénoncé l'égoïsme de certains pays européens, référence notamment à l'Italie. Avec le soutien de la Finlande et du Danemark, le gouvernement italien réclame l'expulsion de l'Espagne de l'espace Schengen, espace européen de libre circulation. Convoqué en urgence, une réunion des ministres de l'Intérieur de l'Union européenne se tiendra mardi pour faire le point sur la situation. En Allemagne, plus de 100 000 personnes défilent en ce moment dans les rues de Hambourg pour la marche des fierté. Une semaine après l'attentat commis par un islamiste à Berlin lors d'une manifestation similaire. Attentat qui avait tué une personne et blessé une trentaine d'autres. Des combats signalés ce matin en Éthiopie, région du Tigré. Depuis 4 ans, un accord de paix avait pourtant fait taire les armes entre l'armée fédérale et le Front de Libération du Peuple du Tigré qui contrôle cette région. Des affrontements qui se déroulent dans la partie occidentale, près de la frontière avec le Soudan et qui ravivent les craintes d'un retour de la guerre. 21h37 à New Delhi. Le gouvernement indien hausse le ton face à Meta, le géant de la tech, propriétaire de Facebook, accusé d'avoir censuré une vidéo officielle du Premier ministre Narendra Modi. Conséquence, le patron de Meta en Inde s'est vu convoqué cette semaine par le ministre du numérique afin de fournir des explications. Une offensive qui intervient dans la foulée des mobilisations du parti des cafards, le mouvement étudiant qui continue de secouer le pays. À New Delhi, Abdoulaye Rali.
6: En pleine vague de manifestations étudiantes, Facebook a suspendu pendant plusieurs heures une vidéo du Premier ministre Narendra Modi. Meta a ensuite rétabli la publication en évoquant une erreur de modération. L'affaire a aussitôt pris une tournure politique. Dans la semaine, le ministre indien de l'électronique a convoqué Arun Srinivas, le directeur de Meta India. Et la police de Hyderabad a enregistré une plainte contre lui à la demande de responsables locaux du BJP, parti au pouvoir, qu'il accuse d'avoir laissé circuler des contenus jugés diffamatoires envers Narendra Modi. Meta, Google, X et Snapchat devront aussi répondre d'une question parlementaire la semaine prochaine. Le parti des cafards a trouvé sur les réseaux sociaux l'écho nécessaire et c'est bien là que se situe l'enjeu. Au-delà de cette polémique, c'est la relation de plus en plus tendue entre le pouvoir indien et les géants de la tech qui se joue dans un pays où les plateformes numériques occupent une place centrale dans la vie politique. Abdullah Erali, New Delhi, RFI.
1: Allez, un mot de sport à présent. dans le sport féminin à l'honneur ce week-end. La première étape du Tour de France, 138 km au départ de Lausanne en Suisse. Et puis la Coupe d'Afrique des Nations féminines également à la une. Dans moins d'une heure, c'est le coup d'envoi d'Égypte-Malawi. Puis à 20h, temps universel, ça sera au tour des Nigérianes. La sélection nigériane championne d'Afrique à 10 reprises et qui doit absolument gagner contre la Zambie après avoir perdu leur premier match si elles veulent rester dans la course. Toute l'actualité sportive sur RFI, c'est Mondial Sport dans une poignée de secondes. Il est 18h10 à Paris, 2h de moins en temps universel.
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0: Bonjour à tous et à toutes. Nous sommes sur Radio Alliance Plus. C'est Didier, votre serviteur, qui vous présente Parole aux associations. Eh bien, aujourd'hui, je reçois la Croix-Rouge du Gard et je suis en compagnie de Georges Labonne. Bonjour Georges.
1: Bonjour.
0: Et de Maryse Roussillon.
2: Bonjour.
0: Bonjour Maryse. Alors, Georges est le président territorial du Gard de la Croix-Rouge et Maryse est responsable des bénévoles du SAMU social. C'est bien ça ?
2: Tout à fait.
0: Alors, nous allons parler de beaucoup de choses aujourd'hui et notamment donc de cette grande association que nos auditeurs connaissent, la Croix-Rouge. On la voit partout, mais on ne sait pas trop, elle a beaucoup de fonctions. Donc c'est déjà une association humanitaire internationale, c'est ça ?
1: Tout à fait, c'est une association internationale qui a été créée il y a 160 ans, puisqu'on fête cette année le 160e.
0: C'était Henri Dunant, c'est pas ça ?
1: C'était Henri Dunant qui a créé il y a 160 ans, et donc qui s'est développée. Donc la Croix-Rouge, c'est... Quand il y a une zone de guerre, on connaît le CICR, le Comité international de la Croix-Rouge française. Mais en parallèle à Genève, on a la Fédération des Croix-Rouges et des Croissants-Rouges qui se regroupent et qui sont sur tous les terrains de catastrophe quand il y a des inondations importantes dans les pays ou des tremblements de terre, comme il y a eu dernièrement au Maroc ou en Syrie, je crois.
0: Alors c'est sous l'égide des Nations Unies, ça, non ? Vous parlez de Genève.
1: Oui, parce que quand on va à Genève, il y a effectivement le CICR, la Fédération et puis l'ONU qui sont côte à côte.
0: Alors voilà. Vous, là-dedans, vous êtes où alors ? Tout en bas de la France, puisqu'on
1: nous,
0: est dans
1: nous,
0: le Gard.
1: Voilà, on est dans le sud de la France, voilà.
0: Alors, cette association humanitaire internationale, elle est organisée comment ? Il y a une association loi de 1901, j'imagine ?
1: Alors, c'est une loi de 1901 qui est une et indivisible. C'est-à-dire qu'on n'est pas déclaré, chaque département n'est pas déclaré dans sa préfecture, mais c'est déclaré à la préfecture de Paris et c'est géré par... Donc, le numéro d'association est donné par la préfecture.
0: Donc juridiquement, vous dépendez de Paris ?
1: On dépend du
0: mais
1: siège.
0: Mais vous êtes complètement autonome sur le Gard ?
1: On est complètement autonome sur le Gard, hein, puisque j'ai une délégation de pouvoir, moi, du président national. Quoi.
0: D'accord. Voilà. Et donc vous œuvrez sur le Gard en fonction de cette délégation, évidemment dans les missions de la Croix-Rouge.
1: Tout à fait.
0: Alors, parlons un peu de votre organisation, de la structure dans le Gard. Vous avez, on va parler déjà des locaux.
1: Alors, les locaux. Déjà, il faut dire que la Croix-Rouge, elle est bicéphale. Il y a un réseau bénévole, dont je préside les destinées dans le Gard, et puis un réseau établissement. Dans le Gard, les établissements, pour faire simple, il y a le centre de protection infantile de Montory, qui accueille un peu moins de 80 enfants handicapés tous les jours. Il y a deux maisons de retraite. Il y a le pôle de lutte contre les exclusions, où on retrouve entre autres le SAMU social, le 115 et à côté le CHRS et puis les CADA.
0: On va en parler tout à l'heure avec
1: Maryse.
0: Les
1: CADA, on en parlera tout à l'heure avec Maryse. Il y a ce qu'on appelle Croix-Rouge Compétences, qui est l'école d'infirmières et des aides-soignants, en fait, l'Institut de formation des soins de santé. Quoi. Ça représente 400 salariés sur le Gard. Et à côté, le réseau bénévole, 600 bénévoles, répartis dans les 13 unités locales qui maillent tout le territoire.
0: Donc, et vous gérez tout ça ?
1: Je gère le réseau bénévole, oui.
0: Alors, tous ces établissements dont vous parlez, ce sont des établissements qui appartiennent à la Croix-Rouge ?
1: Ce sont des établissements qui appartiennent à la Croix-Rouge et qui sont gérés ou subventionnés en partie par l'État. Le pôle de lutte contre les exclusions avec le SAMU social, c'est subventionné par l'État.
0: Entre autres. Et les EHPAD, par exemple, c'est...
1: Les EHPAD, ça appartient à la Croix-Rouge, mais c'est géré comme un EHPAD normal avec l'ARS en lien avec l'Agence régionale de santé, le centre hospitalier, etc.
0: Et ce sont des salariés de la Croix-Rouge qui...
1: Et ce sont des salariés de la Croix-Rouge.
0: Là on n'a pas de bénévoles.
1: Il y a des... Alors, dans les établissements, on a des bénévoles. Vous allez au pôle de lutte contre les exclusions, il y a 60 ou 70 bénévoles au SAMU social, par exemple. Vous allez dans les EHPAD, il y a effectivement des bénévoles qui sont là pour aller vers nos aînés, pour les animer un petit peu les après-midi. Quoi.
0: Donc, beaucoup de locaux dans le Gard, alors ? Alors, pas forcément sur Nîmes ?
1: Pas forcément sur Nîmes. Sur Nîmes, bon, il y a tous les établissements salariés, ils sont basés sur Nîmes. sur Nîmes, il y a l'unité locale de Nîmes, il y a la délégation territoriale, il y a la direction de l'urgence et du secourisme, plus une plateforme logistique importante qui rayonne sur tout le sud de la France. Hein. Et à côté de ça, j'ai 13 unités locales qui sont réparties sur tous les départements, avec Alès, Bagnols, Uzès, Quissac, Saint-Ambroise, enfin bon, on peut faire...
0: C'est ce qu'on appellerait des antennes, non ?
1: C'est pas des antennes, on appelle ça des unités locales.
0: Vous avez votre propre terminologie.
1: On a notre propre terminologie et il arrive parfois que des unités locales et des équipes, c'est le cas de Quissac qui a une équipe au Vigan, une équipe à Saint-Hippolyte-du-Fort et une autre à Saint-Jean-du-Gard, je crois. Ouais, voilà.
0: D'accord. Et alors, les locaux que les Nîmois connaissent, qui sont vers le mas de l'agriculture, oui. Au chemin du
1: Bachasse, 2160.
0: C'est quoi, là ? C'est assez grand, quand on passe, on voit des véhicules.
1: Oui, alors là, ici, vous avez la délégation territoriale du Gard, où il y a mon bureau, où je suis basé. Vous avez un grand bâtiment de 2-3 étages, c'est l'Institut de formation des soins de santé, l'école d'infirmières.
0: Elle est là.
1: Vous avez à côté, vous avez l'unité locale de Nîmes, vous avez la direction territoriale de l'urgence et du secourisme et la plateforme logistique sud.
0: Alors la direction de l'urgence, c'est quoi ?
1: Alors c'est la direction de l'urgence et du secourisme qui dépend de la direction territoriale. C'est une activité particulière avec un directeur et puis des adjoints pour gérer toute la partie secourisme et urgence du territoire.
0: Dont on parlera tout à l'heure. Alors parlons un peu, tout à l'heure on a évoqué les bénévoles. En fait, c'est assez mixte à la Croix-Rouge, c'est-à-dire il y a des bénévoles et des salariés.
1: Alors, dans le réseau bénévole, il n'y a effectivement que des bénévoles, sauf deux à la délégation territoriale. J'ai deux salariés qui me gèrent la comptabilité et qui me font la gestion des postes de secours.
0: Alors dites-nous, les bénévoles, on les rencontre, on les voit dans les férias, on les voit un peu sur la route, on n'est pas bénévole comme ça à la Croix-Rouge, il y a une formation, je crois.
1: Alors, il y a beaucoup de formations, même. C'est même un peu ce qui pêche, mais on est obligé. Toutes les formations secouristes, ce sont des formations d'État. Quoi. Les diplômes, ce sont des diplômes d'État. Quoi. Donc,
0: mais vous ne gérez pas ça ?
1: Si, on les gère. Si, on les gère. On a des formateurs et on a même des formateurs de formateurs.
0: D'accord.
1: Qui passent en commission à la préfecture, d'ailleurs, hein, puisque ce sont des diplômes d'État. Et toutes les formations sont assurées par la Croix-Rouge. Quoi.
0: Voilà. Alors, soyons concrets, une personne souhaiterait devenir bénévole à la Croix-Rouge. Mmh. Comment ça se passe ? Quel est le cheminement ?
1: Le cheminement, c'est très simple. Hein. Soit elle va sur le site bénévole et puis elle dit « Bonjour, je voudrais être bénévole à la Croix-Rouge ». C'est mon premier vice-président qui reçoit l'information. Il prend contact avec elle. Vous habitez où ? J'habite à Bagnols, par exemple. Bon, ok, je vous donne le numéro de téléphone de Bagnols. Et puis, vous adressez à Bagnols. Bagnols vous recevra. Prendre un contact avec vous pour savoir ce que vous voulez faire. Parce qu'on a un panel d'activités qui est tel qu'on peut être secouriste, on peut être du social, on peut aller faire des maraudes aussi. Hein. On travaille également pour le SAMU social.
0: Donc, en fait, faut faire un petit peu un choix. Parce qu'on a toujours dans l'esprit de nos auditeurs et de beaucoup de personnes que la Croix-Rouge, c'est du secourisme. En fait, non.
1: Alors, il est vrai qu'on connaît la Croix-Rouge à travers les petits hommes oranges que l'on voit lors des festivités. Et quand on dit aux personnes qu'on rencontre dans la rue, mais on a aussi l'action sociale, on fait de l'aide alimentaire, on a des vestiboutiques, etc., les gens nous regardent avec des yeux en disant, mais vous avez tout ça ? Oui, j'ai tout ça.
0: Alors, la personne qui veut être bénévole chez vous, alors il faut déjà qu'au départ, elle sache ce qu'elle veut faire et quel service elle veut vous rendre, non ?
1: Alors, bien souvent, les personnes qui viennent chez nous, elles viennent, mais elles ne savent pas trop quoi faire. Donc, on leur met le panel sur la table et puis on leur dit, vous choisissez. D'ailleurs, quand vous passez route de Saint-Gilles devant la délégation départementale, vous verrez, il y a une grande fresque sur un mur où on a mis de dos des bénévoles, enfin, on a fait peindre de dos des bénévoles avec marqué urgence et secourisme, on a action sociale, etc. Le panel de tout ce qu'on fait.
0: Même, donc en fait, les gens se décident en venant vous voir, alors.
1: Les gens se décident en venant nous voir. D'accord. Voilà.
2: Et on participe aussi quand même à la journée des associations, qui a chaque année au mois de septembre.
0: Ah oui, le forum.
2: Le forum des associations.
0: À l'esplanade.
2: Voilà, il y a beaucoup de gens qui viennent nous voir, qui discutent avec nous, puisqu'il y a des secouristes, il y a des SAMU social, et qui à partir de là, s'orientent vers un secteur ou un autre.
0: Alors justement, c'est à ce moment-là peut-être qu'elles s'orientent. Et elle découvre des activités,
2: et puis après, on approfondit plus tard avec eux à l'occasion de rendez-vous.
1: Mais il y a des personnes qui viennent nous voir et qui veulent être secouristes, par exemple, mais qui ne sont pas en très grande forme physique. Oui. Et donc, ça pose un petit problème. Vous savez, quand on parle des arènes et qu'il faut brancarder quelqu'un dans oui. des arènes en bas, bon, il faut avoir oui. un peu ah de oui. force physique. Et donc, c'est et un
0: les gradins sont hauts. Hein.
1: Oui. Les gradins sont hauts, je l'ai fait. Donc, voilà, donc on demande aux personnes, c'est peut-être pas très compatible avec votre...
0: Il y a ça, puis il y a aussi peut-être la peur du sang, ou de, enfin, je sais pas, il y a des gens qui devant alors, a une réaction devant des blessés, c'est pas
1: ça,
0: comment vous gérez ça?
1: Ça c'est effectivement un problème. Effectivement, dans les formations, on peut pas leur mettre du vrai sang sur la table. Donc, mais c'est arrivé déjà que lors d'une première intervention, une fois formés à une première intervention.
0: Ils ne sont pas faits pour ça.
1: Ils ne sont pas faits pour ça. Donc
0: voilà. Vous les orientez vers une autre.
1: On les oriente vers une autre. Déjà, on fait jouer le côté psychologique avec nos psychologues pour essayer de rattraper la personne.
0: D'accord.
1: Puis bon, voilà.
0: Bon, puis Dieu sait s'il y a d'autres missions, on en parlera dans la deuxième partie.
1: Ouais, ouais.
0: Alors justement, avant d'aborder la deuxième partie, vous savez qu'habituellement, enfin nos auditeurs le savent, c'est que l'émission est entrecoupée d'un morceau musical et vous avez choisi. You Count the Rock. Si mon anglais est pratique. Alors, pourquoi ce choix, Georges?
1: Alors, je vais vous en donner la primeur, hein,
0: oui.
1: Parce que bon, je le sais bien depuis sûr. La semaine dernière. La Croix-Rouge a décidé d'allier la musique avec la diffusion du droit international humanitaire.
0: D'accord.
1: Et il se trouve que ce groupe, oui. You Count the Rock, est propice à cela. Alors,
0: c'est en anglais, j'imagine, les paroles.
1: C'est en anglais. Mon anglais était également très rudimentaire. Donc voilà, j'ai choisi ça. Donc il va falloir que...
0: Pour c'est la petite un histoire, groupe anglais, j'imagine.
1: C'est un groupe anglais. A priori, j'ai regardé sur Internet, hein, je suis comme tout le monde, hein, j'ai un ami Google, qui m'a dit que ce groupe faisait pas mal de concerts, dont en France, il a participé à des grands rassemblements, et que Paris nous demande, le siège de la Croix-Rouge nous demande maintenant d'essayer de trouver
0: de
1: des salles, des salles un peu dans les villes, et si ces salles correspondent aux desiderata du groupe, ben ils viendront faire un concert.
0: Donc peut-être on les verra à Nîmes.
1: Ben écoutez, j'espère. Hein, il faut que je voie Monsieur le Maire.
0: Donc en fait, c'est un partenariat entre ce groupe et la Croix-Rouge internationale,
1: ouais, voilà.
0: Enfin, au niveau de Paris. D'accord.
1: Ouais.
0: Bon, mais peut-être que nos éditeurs en connaissent certains morceaux. Louis va se faire un plaisir de nous en donner un extrait. On écoute et on se rejoint tout à l'heure.

0: Bouquet Hot.
1: Ben nous reprenons le cours de notre émission en espérant que cette mousse musicale, je vous rappelle, Yucca on the Rock, vous a plu. Et je suis en présence de la Croix-Rouge du Gard avec Georges Labonne et Maryse Roussillon. Alors, maintenant, nous allons parler des missions de la Croix-Rouge. S'il y a deux jambes, c'est ça, Georges, vous m'avez expliqué tout à l'heure.
2: Deux jambes, on appelle ça plus communément le socle commun, nous. C'est-à-dire, on a l'urgence et le secourisme, et on a les actions sociales. L'urgence et le secourisme, bon, il y a urgence et secourisme, en fait. Le secourisme, c'est les petits hommes oranges que vous voyez, ou femmes d'ailleurs,
1: hein,
2: que tout le monde connaît dans les postes de secours, les férias, les corridas, etc. etc. quoi. Les fêtes votives aussi. Quoi. Et puis l'urgence, c'est les plans d'urgence quand il y a des inondations, des feux de forêt,
1: si
2: etc.
1: Si vous voulez bien, on va commencer par l'action sociale,
2: d'accord,
1: que les gens peut-être ne connaissent pas. Donc, elle regroupe plusieurs missions, d'après ce que vous m'avez dit. Il y a l'aide alimentaire en premier, c'est ça?
2: Alors, il y a
1: le plus important.
2: Alors, l'action sociale, on les retrouve dans toutes les unités locales que l'on a sur le département. Il y a effectivement de l'aide alimentaire. Il y a les vestiboutiques. On fait de l'alphabétisation également. Mona Lisa, hein, c'est d'aller voir nos aînés dans les EHPAD pour animer des après-midi. Quoi. Et puis, ma foi, il y a plein d'actions qu'on peut inventer et qu'on peut prendre à notre compte aussi.
1: D'accord, alors donc, beaucoup d'actions. Commençons par l'aide alimentaire, en quoi ça consiste?
2: Alors l'aide alimentaire, on est en lien avec, entre autres, la banque alimentaire, et puis on a aussi des conventions avec des supermarchés ou même des Carrefour Market, enfin je donne des noms là, eux n'ont pas le droit de mettre à la poubelle, donc ils nous les donnent juste un petit peu avant la date limite, ça nous permet d'améliorer le sort de pas mal de personnes qui ont des revenus très faibles.
1: C'est organisé comment sur le département?
2: Alors c'est organisé, toute personne qui vient pour l'aide alimentaire doit passer voir déjà l'assistante sociale. Et c'est l'assistante sociale après qui nous les envoie. Et là, il y a un calcul qui est fait par la Croix-Rouge pour savoir le reste à vivre qu'il leur reste. Et en fonction du reste à vivre, ils ont droit ou ils n'ont pas droit.
1: Alors ils vont où dans le Gard?
2: Ben, ils vont dans les unités locales la plus proche autour de chez eux. Quoi.
1: Donc
2: les unités locales, vous vous renseignez.
1: On peut donner le numéro de téléphone de la Croix-Rouge?
2: Oui, vous pouvez donner le numéro de téléphone.
1: Alors, si vous voulez connaître les centres où il y a de la distribution d'aide alimentaire, vous composez le 06 76 85 12 17. Alors, cette aide alimentaire, elle est distribuée pas qu'à Nîmes, dans tout le département du Gard?
2: Dans tout le département, dans chaque unité locale. Je crois qu'il n'y a qu'une seule unité locale qui ne fait pas d'aide alimentaire, c'est l'unité locale de Saubière, pour des raisons qui leur est propre.
1: Sinon, on
2: nous trouve partout.
1: Alors, vous m'avez parlé tout à l'heure des vestiboutiques. Alors, c'est quoi?
2: Alors, les vestiboutiques, ce sont des endroits où on vend à un prix très modique des vêtements que l'on nous donne, qui sont lavés, reconditionnés, on va dire, là, et puis qui sont vendus. Quoi.
1: Alors, ils sont distribués aussi dans les centres
2: Alors, pratiquement toutes les unités locales ont une vestiboutique dans le Gard. Quoi.
1: Donc, d'accord.
3: Et puis, c'est très à la mode aujourd'hui, c'est très vintage.
2: Ça fait vintage,
3: ouais. Donc,
1: les gens viennent chercher
3: même au niveau des vêtements. Mm-hmm. Beaucoup de gens,
2: À titre indicatif, il y a un magasin, je ne veux pas donner le nom, hein, qui a déposé le bilan, et on a eu 90 palettes de vêtements, donc qu'on a distribué un petit peu dans toutes nos unités locales, et voilà.
1: Maintenant, l'alphabétisation.
2: Alors, l'alphabétisation, ce n'est pas toutes les unités locales qui le font. Ça consiste à avoir des gens. C'était le cas quand on a eu, entre autres, l'Ukraine, hein, où c'était au centre de
3: Vauvert,
2: à Aimargues, où on organisait l'après-midi de l'alphabétisation pour les Ukrainiens qui étaient là, les Ukrainiennes qui étaient là.
1: Quoi. Maintenant, je me tourne vers Maryse, qui s'occupe du SAMU social, le 115, le fameux 115. Alors, parlez-nous un peu de cette activité au sein de la Croix-Rouge, et plus particulièrement dans le Gard.
3: Alors, l'activité du SAMU social est à l'origine, elle est destinée à aller vers les personnes qui sont en difficulté, qui n'ont pas, a priori, au départ, les moyens de se déplacer, afin de créer ou de recréer du lien social. Ça, c'est la définition même du SAMU social. Nous faisons aussi de la distribution alimentaire, mais la distribution alimentaire n'est pas des repas, ce n'est pas la même chose que ce dont a parlé Georges précédemment. Mm-hmm. Nous, c'est simplement un point d'ancrage à la rencontre. C'est, les gens viennent sur, nous sommes sur, à l'heure actuelle sur deux points fixes, sur le Pablo Neruda et sur le boulevard et sur l'avenue Feuchères, où des personnes qui sont alors ou dans la rue, donc comme on dit des SDF sans domicile fixe, ou des personnes qui sont aussi en grande difficulté, mais qui ne font pas partie des personnes à qui est destinée l'aide alimentaire dont parlait Georges, et qui vont venir nous rencontrer sur ces deux points le soir. Donc les maraudes du SAMU, ce qu'on appelle des maraudes, donc sont destinées à rencontrer ces personnes, sachant qu'il y a des personnes qui ne sont pas SDF, mais qui viennent quand même nous rencontrer, parce que elles n'ont pas de moyens suffisants, et qui viennent aussi nous rencontrer pour le lien social. Parce que elles ont besoin de discuter, de venir.
1: Il n'y a pas que l'aide alimentaire.
3: Il n'y a pas que l'aide alimentaire, il y a le contact. Voilà. Donc,
1: on nous disait tout à l'heure que le SAMU social, le 115, c'est une particularité dans le Gard, parce que vous êtes un des rares départements, c'est ça ?
3: Alors, le SAMU social et le 115, alors, il y a le numéro 115 qu'on appelle à toute heure du jour et de la nuit, H24 et 7 sur 7, c'est un numéro qui appartient à chaque département. C'est-à-dire que quand je fais le 115, si j'appelle le 115 sur Nîmes, je ne pourrais ne faire

0: déjà important, sachant que, si vous voulez, dont nous avons, nous, tout à l'heure, Georges parlait des locaux, nous nous sommes installés sur le boulevard Salvador Allende, le SAMU social, et nous avons donc le fameux numéro 115, et les bureaux du SAMU social sont juste à côté, d'accord, dans le même bâtiment.
1: Et alors, vous intervenez sur place combien de fois par semaine ?
0: Alors, nous faisons... le 115 va recevoir des demandes diverses et variées. Vous et moi, nous pouvons l'appeler pour signaler quelque chose qui se passe en bas de chez nous, comme les personnes qui ont des besoins peuvent l'appeler. Nous, après, en tant que SAMU social, nous faisons donc les maraudes le soir, c'est-à-dire, nous sommes à l'heure actuelle en période hivernale, donc nous faisons des maraudes 7 jours sur 7. Ça veut dire que le lundi, le vendredi, le samedi, le dimanche, on va dire que ce sont des maraudes traditionnelles, traditionnelles, c'est-à-dire que c'est
1: En point fixe.
0: En point fixe, voilà. Compte tenu du nombre de personnes que nous rencontrons, qui est quand même assez important, on peut aller jusqu'à une centaine, 120 personnes parfois. Donc, compte tenu de ce nombre de personnes, nous faisons des points fixes. Après, nous avons été amenés à mettre en place un mode de fonctionnement un petit peu différent, parce qu'on était quand même un peu submergés par beaucoup d'arrivants migrants, en particulier des MNA, donc mineurs non accompagnés. Donc on a remis en place, en fait, le modèle originel des maraudes, c'est-à-dire que c'est la maraude qui va vers les gens.
1: D'accord.
0: Et plus les gens qui viennent vers nous. Oui. Donc c'est ce que nous appelons des maraudes exploratoires.
1: Et ce qui permet peut-être de découvrir des personnes qui n'oseraient pas venir directement vous voir.
0: Voilà, il y a des personnes qui ne veulent, veulent pas venir sur les points. Donc ça nous permet, nous, parce qu'il y a nous, les bénévoles, ce n'est pas nous qui nous occupons ces maraudes exploratoires. Nous, dans notre équipe, il y a donc à peu près 50, tu m'en as mis un peu plus, mais enfin à peu près 50 bénévoles. Et il y a aussi 3 salariés permanents qui sont embauchés, deux qui sont en permanent, et une troisième personne qui a embauché pendant l'hiver, parce que comme on tourne 7 jours sur 7, il faut 3 personnes. Donc ce sont ces salariés qui font aussi des maraudes dans la journée, ils vont aller voir les gens sur la rue où ils ont des signalements, et qui le soir vont aller vers ces personnes-là. Et ça permet
1: Alors Marie, je m'excuse de vous couper, le temps passe, d'ailleurs, on va avoir l'occasion de se revoir, puisque la radio va aller sur place, je pense, avec vous, suivre une maraude.
0: On va essayer de les mettre ça en place.
2: Alors, je voudrais rajouter rapidement, parce qu'on parle du SAMU social, sur Nîmes, mais il y a aussi une antenne du SAMU social ALS et dans le Gard Rhodanien.
0: Et à Bagnols-sur-Cèze, la petite Camargue.
1: Alors maintenant, maintenant, on a parlé donc d'exactions sociales, il y a le secourisme maintenant. Georges, c'est aussi une particularité dans le Gard.
2: Particularité dans le Gard, parce qu'on est dans un département très festif, donc on est fortement sollicité, avec les fêtes votives, on a les férias, on a les concerts aux arènes, toutes les manifestations qui sont aux arènes sont protégées par la Croix-Rouge.
1: Donc, vous me disiez tout à l'heure, 1000 postes sur le Gard.
2: On tourne à peu près 1000 postes par an.
1: Par rapport à d'autres départements français,
2: ils sont loin derrière.
1: Vous êtes au top.
2: On est au top.
1: Bon, alors, en plus, j'imagine que ça, c'est de votre action, pas personnelle, mais volontaire. Et vous avez aussi des actions sous l'autorité du préfet.
2: Alors, on a tout ce qui est urgence. Dès qu'il y a... Dans le Gard, on a tous les risques possibles et inimaginables.
1: On est un département,
2: les incendies, le risque tellurique, le risque nucléaire. Avec Marcoule. On a un bord de mer également. Les inondations, avec les effets cévenols, effectivement. Donc, on cumule tout. D'ailleurs, on a cumulé... Il y a eu une année où on a eu la feria plus des inondations à Saint-Laurent-le-Minier. Donc, on cumule tout. Et effectivement, dès qu'il y a un gros coup comme ça, on est sous l'autorité du préfet, puisque la Croix-Rouge est auxiliaire de l'État français.
1: D'accord.
2: Donc, au centre opérationnel départemental, dès que le préfet ouvre ce centre, on a une place pour nous là-bas. Donc,
1: d'accord. Mais ce sont des bénévoles qui œuvrent dans ce cadre-là.
2: Ce sont des bénévoles qui œuvrent. On a la plateforme logistique, justement, où on a 1000 lipicots, 1000 duvets, plus des kits hygiène, et j'en passe, et des meilleurs, à disposition.
1: C'est de logistique, elle est à Nîmes, au masque.
2: Elle est à Nîmes,
0: Chemin du
2: Bachas. Et donc, c'est le préfet qui dirige les opérations, et donc qui nous demande d'aller à droite ou à gauche en fonction des besoins.
1: D'accord, c'est un vaste, ouais. vaste sujet. Et alors évidemment,

0: C'est à toute époque de l'année, j'imagine.
1: Ça peut arriver à toute l'époque de l'année. Il y a eu une année où on a eu un effet Cévenol en plein mois d'août à Bagnoles, où il y avait eu un mort d'ailleurs, donc hélas. Hein, donc,
0: On peut appeler quoi ça? Vous êtes réquisitionné? Comment ça se passe? Vous êtes tenu d'être sur le terrain?
1: On a, disons que comme on est auxiliaire de l'État dans les affaires françaises, c'est l'histoire qui l'a voulu, donc on a effectivement un droit de réponse. Maintenant, dans les sept principes qui régissent la Croix-Rouge, il y a neutralité. C'est-à-dire qu'on peut dire non au préfet,
0: suisse, non
1: et, c'est déjà arrivé que la Croix-Rouge dise non à un préfet. Donc, bon, voilà.
2: Oui, neutralité, impartialité. Ouais.
0: Bon, bah écoutez, c'était très intéressant, on pourrait en dire plus. Je voudrais ajouter que vous pouvez joindre la Croix-Rouge du Gard au 06 76 85 12 17. Vous pouvez les contacter sur la boîte mail suivante georges avec un S point labonne avec deux N arrobase croix-du-6-rouge.fr. Eh bien, Maryse et Georges, merci.
1: Merci à vous de nous avoir reçus.
2: Merci beaucoup.
0: Et sûrement à bientôt, puisque dans une autre émission, on va se revoir sur le terrain cette fois.
1: Avec plaisir.
0: Et également aussi peut-être lors de férias, on ne sait jamais. Merci beaucoup.
2: Merci de nous avoir accueillis.
1: Merci, au revoir.
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